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3: En 8h à Paris, 6h à Abidjan et en temps universel. Merci d'écouter RFI. Et tout de suite, c'est le journal. Bonjour Julien Coquelin-Hermain.
4: Bonjour Andréane. À la une, des migrants envoyés vers des pays inconnus avant d'être parfois renvoyés dans celui qu'ils fuyaient. La réalité des expulsions menées par Donald Trump depuis son retour au pouvoir aux États-Unis. RFI vous révèle ce matin l'enquête menée pendant 6 mois avec le collectif Forbidden Stories. Dans l'actualité également ce matin, la débâcle électorale en Allemagne pour le chancelier Friedrich Merz. La promenade de santé de Vladimir Poutine, vainqueur sans surprise des législatives du côté de la Russie. On part aussi à Saint-Pierre-et-Miquelon, le rapprochement France-Canada affiché hier face à Donald Trump par Emmanuel Macron et Marc Carny. Et puis 74 ans de claquettes sous la pluie, la légendaire comédie musicale Singing in the Rain, de retour sur les planches à Paris.
3: La politique migratoire de Donald Trump au cœur d'une grande enquête ce matin sur RFI.
4: Avec un chiffre, 25 000 personnes expulsées des États-Unis vers des pays tiers depuis le retour du président américain à la Maison-Blanche. Des migrants renvoyés non pas dans leur pays mais dans un autre avec lequel ils n'avaient souvent aucun lien. RFI a mené l'enquête pendant 6 mois au sein d'un consortium de médias internationaux coordonné par Forbidden Stories pour mesurer l'ampleur de cette politique d'expulsion massive, en comprendre la mécanique et surtout faire entendre le récit de ces personnes expulsées. Certaines sont arrivées sur le continent africain où 13 pays ont accepté de les accueillir. Et pour certains migrants, ces pays tiers n'étaient qu'une étape avant un retour vers le pays qu'ils avaient fui. C'est ce qui est arrivé à Mohamed, étudiant guinéen de 23 ans dont la voix a été modifiée. Témoignage recueilli par Florence Maurice.
5: Il vivait depuis plus d'un an aux États-Unis. Il y suivait des cours d'anglais lorsqu'il a été arrêté au cours d'une perquisition menée dans une maison où il se trouvait. Mohamed passe alors un an en détention jusqu'à son transfert en Louisiane, dans le sud des États-Unis. Menotté, les pieds entravés, un avion l'y attend.
6: J'essayais de poser des questions. Il y avait des agents de l'immigration au tarmac. Je leur ai demandé, mais où est-ce que vous nous envoyez? On n'a pas été informés. Qu'est-ce qui se passe? Puisque moi, j'ai la protection et tout. Et l'agent de l'immigration, il m'a dit que c'est pas son problème. Tout ce qu'il sait, lui, c'est que, voilà, je ne peux rien faire maintenant, à part monter dans l'avion. Destination inconnue.
5: Ce sera Accra, au Ghana. Mohamed n'a pas obtenu l'asile aux États-Unis, mais un juge avait estimé qu'il courait un danger en Guinée. L'administration américaine n'avait donc pas le droit de l'y expulser. Une protection qui n'empêchera pas Accra de l'y renvoyer à peine arrivé.
6: Ils nous ont dit non, tout a été négocié avant que vous ne veniez ici. Vous serez gardé ici 24 heures sur 24 jusqu'à ce que vous quittiez le territoire ghanéen. Votre destination finale sera votre pays d'origine. Ce n'est même pas à discuter, c'est ça notre contrat avec les Américains. Là, on a compris que vraiment, c'est un piège que les Américains nous ont tendu avec les Ghanéens, à travers les Ghanéens.
5: Mohamed est conduit à l'aéroport et ne résiste pas. Il raconte avoir eu peur d'être brutalisé. À son retour à Conakry, il se cache chez de la famille éloignée avant, dit-il, d'être de nouveau arrêté.
4: Le Ghana qui avait promis d'agir au nom du panafricanisme et de la solidarité régionale en accueillant ses premiers refoulés l'an dernier, les autorités ghanéennes n'ont pas donné suite à nos demandes d'interview. On continue d'évoquer toute la matinée notre enquête, The Deportation Project, en collaboration avec Forbidden Stories. C'est à la une de notre site RFI.fr.
3: C'est un désastre, comme la reconnu hier soir le chancelier allemand lui-même.
4: Friedrich Merz, plus fragile que jamais après les résultats électoraux d'hier, catastrophiques pour son parti. Après la victoire de l'AfD en Sachsen-Anhalt il y a 2 semaines, le parti d'extrême droite est de nouveau arrivé en tête des élections régionales hier dans le Land du Mecklembourg dans le nord-est du pays. À Berlin, c'est le parti de gauche radicale Die Linke qui a remporté une victoire historique et c'est bien les conservateurs de la CDU qui sortent grands perdants, alors que l'avenir de Friedrich Merz à la tête du pays est en question depuis plusieurs jours. Bonjour Pascal Thibault.
7: Bonjour.
4: En direct de Berlin, où le chancelier est resté droit dans ses bottes dans une déclaration à chaud hier soir.
7: Oui, le chancelier a pris la parole juste après la fermeture des bureaux de vote, ce qui est très inhabituel en Allemagne. Le message en substance, eh bien, c'est « je vous ai compris, mais les réformes douloureuses sont indispensables ». Une prise de parole donc inhabituelle. Friedrich Merz voulait visiblement, par un mélange de Churchill, promettant du sang et des larmes, et de Gerhard Schröder, son lointain prédécesseur social-démocrate qui avait fait adopter des réformes sociales centrales qui lui avaient coûté son poste, jouer la fermeté. Mais quelques heures plus tard, on apprenait que la CDU ne serait même pas représentée au Parlement du Mecklembourg, une première depuis la guerre. Et puis donc à Berlin, vous le rappeliez, les chrétiens-démocrates, après la victoire de Die Linke, perdent 10 points et la mairie. Le choc à la base pourrait bien contrarier bien la fuite en avant de Friedrich Merz hier soir. Le chancelier ne doit par ailleurs pas seulement composer avec ses troupes. Ses alliés sociaux-démocrates ont des états d'âme avec les réformes sociales prévues. La remontée impressionnante de Manuel Schwesig dans le Mecklembourg renforce la social-démocrate qui a durement critiqué les projets de Friedrich Merz. Les dirigeants du SPD puis le chancelier se présentent aujourd'hui devant la presse. On verra si la coalition est ou non sur la même longueur d'onde.
4: Pascal Thibault à Berlin pour RFI. Merci beaucoup Friedrich Merz et la CDU qui continueront de disséquer leur échec tout à l'heure lors d'une nouvelle réunion de crise après celle d'hier soir.
3: Des élections quasiment sans enjeu et des résultats sans surprise cette fois en Russie.
4: Où les législatives se sont terminées hier sur la victoire prévisible du parti de Vladimir Poutine, largement en tête avec plus de 57% des voix. Après dépouillement des trois quarts des bulletins, Russie Unie devrait conserver sa majorité des deux tiers des députés à la Douma, qui permet de modifier la constitution. Le résultat d'un scrutin sans réel parti d'opposition en lice, des élections sans risque, mais qui demeurait importante pour le pouvoir. Nikolaï est observateur électoral auprès de l'organisation Russian Election Monitor, une ONG basée à Berlin. Son prénom a été modifié pour des raisons de sécurité.
8: Le problème commence au niveau local, dans les bureaux de vote. Dans de nombreuses régions que nous appelons des sultanats électoraux, les mêmes personnes organisent les élections depuis des décennies en utilisant toujours les mêmes méthodes pour manipuler les résultats. La différence aujourd'hui, c'est qu'il n'y a plus de contrôle indépendant puisque les autorités l'ont écarté. Nous savons donc que les fraudes et les violations existent toujours, mais nous ne pouvons plus en mesurer l'ampleur. Et à chaque niveau du système électoral, la manipulation s'amplifie. Au moment où les chiffres arrivent au sommet, ils peuvent n'avoir plus grand-chose à voir avec la réalité. Est-ce que les hauts fonctionnaires en sont conscients ? Je suis convaincu qu'ils préfèrent avoir des chiffres manipulés. Ils veulent présenter à Vladimir Poutine les résultats qu'il attend pour qu'il puisse dormir tranquillement dans son bunker. Donc les dirigeants peuvent avoir une idée de l'opinion publique grâce à des campagnes comme celle de Yabloko. Mais pour ce qui est des chiffres réels, ils ne savent tout simplement pas ce que pensent les Russes et comment ils votent réellement.
4: What people think and how they vote. Et le plébiscite organisé par le Kremlin perturbé par l'Ukraine, plus d'un millier de cyberattaques et près de 2000 drones et 8 missiles interceptés en 24 heures, selon le ministère russe de la Défense qui promet d'intensifier ses frappes sur Kiev en représailles. Côté ukrainien, Volodymyr Zelensky annonce qu'il rencontrera Donald Trump à New York cette semaine en marge de l'Assemblée Générale de l'ONU.
3: Donald Trump qui doit aussi rencontrer Emmanuel Macron tout à l'heure.
4: Alors que le président français recevait hier le premier ministre canadien Mark Carney à Saint Pierre et Miquelon, les deux hommes n'ont pas prononcé une seule fois le nom du président américain, mais aucun doute possible sur le destinataire des messages qu'ils ont envoyés tous les deux en affichant leur rapprochement, récit de notre envoyé spécial Valérie Gasse.
9: Emmanuel Macron et Marc Carney ont d'abord échangé des amabilités sur le ton de l'humour pour le président français.
10: C'est une immense fierté pour nous tous de vous accueillir dans cette terre française d'Amérique du Nord, notre république, votre continent. C'est le premier déplacement officiel d'un Premier ministre canadien à Saint-Pierre-et-Miquelon.
9: Sur celui du compliment pour le Premier ministre canadien.
11: Cher Emmanuel, merci de votre leadership en Europe et à travers le monde.
9: Ils l'ont tous les deux rappelé, la France et le Canada partagent les mêmes valeurs. Mac Carney a d'ailleurs évoqué l'acte fondateur des habitants de Saint-Pierre-et-Miquelon qui en 1941 ont choisi la France libre et le camp des Alliés.
11: Ils ont rejeté la collaboration.
9: Aujourd'hui, les deux pays défendent encore, comme l'a dit Emmanuel Macron, une vision du monde.
10: Nous serons ensemble l'un et l'autre dans quelques jours à New York pour défendre le même agenda quand il s'agit de la Palestine, de la protection de nos enfants. Et nous sommes sur tous ces dossiers comme sur l'Ukraine côte à côte.
9: À Saint-Pierre-et-Miquelon, ils ont affiché leur volonté de donner un nouvel élan à la relation entre deux nations indépendantes qui veulent le rester en travaillant ensemble dans le spatial, l'IA, pour lutter contre le réchauffement climatique, sécuriser les approvisionnements énergétiques. Avant d'aller à l'ONU à New York, ils ont vanté un axe indépendant franco-canadien. Valérie Gasse, Saint-Pierre, RFI.
3: Un nouveau rebondissement en Haïti, 5 ans après l'assassinat du président Jovenel Moïse.
4: 18 personnes inculpées dans le cadre de l'enquête sur sa mort ont été extradées hier vers les États-Unis. Ils seront donc jugés en Floride, alors que la procédure patine côté haïtien, Peterson Luxama.
12: Pour certains observateurs qui suivent de près ce dossier, ces extraditions constituent une nouvelle étape importante dans l'enquête sur l'assassinat de Jovenel Moïse, du moins dans son volet américain où plusieurs condamnations ont déjà été prononcées. Alors qu'en Haïti, 5 ans après les faits, la justice n'a toujours pas organisé de procès majeur. Joseph Félix Badiou, ancien cadre de l'unité de lutte contre la corruption, fait partie des 18 personnes transférées. Il est considéré comme l'un des principaux suspects dans cette affaire. Les 17 autres sont des ressortissants colombiens, selon des sources haïtiennes citées par l'agence France Presse. Ces extraditions interviennent alors que l'enquête haïtienne reste inachevée et soulève aussi des interrogations. Quelle place pour la justice haïtienne? Dans quelles conditions des personnes inculpées en Haïti sont transférées vers les États-Unis avant d'avoir été jugées ici? Des interrogations, même si le traité d'extradition entre Haïti et les États-Unis prévoit la remise de personnes accusées ou condamnées pour certains crimes et sous certaines conditions. Parallèlement, à Montréal, les recherches menées par les autorités ont conduit à l'arrestation ce dimanche d'Ashkad Pierre-Joseph, ancien contractuel au consulat général d'Haïti à Montréal. Il est présenté comme associé au pasteur Christian Emmanuel Sanon, lui-même détenu dans le cadre de cette affaire aux États-Unis. D'autres personnes sont toujours recherchées par la police. Peterson Luxama, Port-au-Prince, RFI.
3: Et puis, Julien, c'est une comédie musicale vieille de 74 ans qui n'a toujours pas pris une ride.
4: On a tous en tête les claquettes dans les flaques de Gene Kelly, Singing in the Rain, Chantons sous la pluie, est à Paris à l'affiche depuis ce week-end du Théâtre du Lido dans une nouvelle mise en scène pour faire revivre la magie de ce film de 1952 classé 5e meilleur long métrage de l'histoire du cinéma américain. Carmen Lunsman.
13: C'est l'une des scènes les plus iconiques du cinéma. Gene Kelly chantant et dansant sous la pluie, sourire aux lèvres, parapluie à la main. Près de 75 ans après sa sortie, Singing in the Rain continue de séduire les foules. Son secret, selon le metteur en scène Robert Carson,
14: c'est surtout cette histoire improbable mais qui miraculeusement fonctionne avec le défi dans les années 50 de prendre les chansons écrites 30 ans avant pour créer le premier jukebox. Good morning, good
13: morning. Cette histoire nous ramène à Hollywood en 1927, au moment où le cinéma muet bascule vers le parlant.
14: On ne peut pas voir ce spectacle sans penser à la tragédie aussi de cette époque. Beaucoup de gens ont perdu leur travail, se sont suicidés. Et bien évidemment, on peut penser à l'intelligence artificielle qui, comme tout développement technologique, comporte ses dangers.
13: Pour raconter cette histoire avec les outils d'aujourd'hui, le Canadien s'appuie sur des écrans géants qui se fondent dans le décor. Avec 240 costumes sur mesure, une troupe britannique de haut vol et des séquences tournées au château de Versailles, le Lido déploie un feu d'artifice de paillettes, claquettes, chorégraphies et de pluie, grandeur nature. Impossible de quitter la salle sans chantonner.

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0: La Bolivie, terre rouge et verte au cœur de l'Amérique latine. Point de fracture du paysage continental à la longue histoire de lutte et de révolution. Pays à la plus haute capitale du monde et à la plus forte proportion de personnes issues des peuples indigènes. C'est aussi le premier pays au monde à avoir adopté une constitution sacralisant un état plurinational, comprenant une déclaration des droits de la terre-mère. Cette Bolivie-là a vu en octobre 2025 un président néolibéral être élu. 6 mois plus tard, elle se soulève. C'est l'actu des oubliés et nous partons sur l'Altiplano en compagnie de Suzette Agramont, politologue et chercheuse à La Paz, autrice notamment de « Si près de l'enfer, si loin de Dieu, femmes et victimes du coup d'État de 2019 en Bolivie ».
1: Mira, ha sido una movilización de resistencia.
2: C'est une mobilisation assez caractéristique de la Bolivie. Ça commence avec la problématique des terres indigènes menacées par les entreprises privées. Et alors s'organise une marche pour la vie menée par les peuples originaires. Ça, c'est l'étincelle. Plus de 22 jours de marche pour arriver à La Paz, au siège du gouvernement. Gouvernement dont la répression est très forte. À cette mobilisation s'ajoutent des secteurs qui avaient porté des revendications auxquelles le pouvoir n'avait jamais donné aucune réponse.
1: Los movimientos campesinos y populares, mujeres obreras,
2: la paysannerie, des femmes ouvrières, des travailleuses, les personnes porteuses de handicap et des précaires, commence un mouvement de marche et de blocage continu de 53 jours. Il y a des persécutions politiques, des arrestations et des détentions, des disparus et des personnes tuées. Il n'y avait plus à manger et le peu qu'on trouvait était très cher. La Bolivie a connu un véritable chaos.

0: Tout commence avec l'élection en octobre 2025 de Rodrigo Paz à la présidence. Alors que la Bolivie traverse une crise économique majeure, le MAS, principal parti de gauche qui dirige le pays depuis presque 20 ans, est déchiré entre trois candidats. Tout le monde craint que le pays ne tombe entre les mains de l'extrême droite. Or, Rodrigo Paz remporte le premier tour avec une image de politicien sérieux, à l'écoute de cette frange populaire qui souhaite un changement de figure, mais qui tient aux acquis sociaux des 20 dernières années. Il promet la conservation des services publics et réunit autour de lui une large coalition hétérogène qui a pour mission de relever le pays sans le vendre aux capitaux étrangers.
1: Los sectores buscaban un cambio, ¿no?
2: Beaucoup de secteurs avaient besoin d'un changement, une personne qui puisse affronter la crise économique. On avait très peur que ce soit Tuto Quiroga, le candidat d'extrême droite, que les sondages donnaient gagnant. Donc Rodrigo Paz, ça a été une surprise, mais il était accompagné de quelqu'un pour la vice-présidence, Edmond Lara, ancien policier qui connaît les zones rurales isolées de la Bolivie.
1: L'élection non fue por Rodrigo que se ganó, sino por Edmond Lara.
2: C'est vraiment lui qui a remporté le premier tour. C'était comme un vote de protestation, et en même temps il y avait un discours rénovation politique, lutte contre la corruption, amélioration de l'économie. Tout cela a convaincu les secteurs populaires.
1: Eso es lo que ha llamado mucho a estos sectores populares para sumar el voto.
0: Or, une fois élu, le président centralise tout autour de lui, néglige ses alliés et ses promesses de campagne. Il révèle son vrai visage, dialogue avec Trump et le FMI, s'aligne sur les gouvernements néo-fascistes d'Amérique latine. En interne, il néglige sa coalition déjà fragile et marginalise son vice-président Edmond Lara. En Bolivie, le rôle du vice-président a pourtant une importance cruciale. Responsable des relations avec le Parlement et contre-pouvoir au sein de l'exécutif, Edmond Lara s'est forgé une image d'homme de rupture proche du peuple, et beaucoup y ont cru. Alors, lorsque Paz le prive peu à peu de ses prérogatives, la confiance s'étiole.
2: D'entrée de jeu, il y a une rupture qui surprend tout le monde. Rodrigo Paz supprime toutes les prérogatives de vice-président et Edmond Lara n'arrête pas de se plaindre. Et il se plaint de tout car les promesses ne sont pas tenues. Car le président lui interdit de faire partie du Conseil des ministres. Et jusqu'aujourd'hui, les règles constitutionnelles sont ignorées. Le vice-président est privé de ses compétences, et c'est le président et ses ministres qui les utilisent à sa place. Et en plus de ça, Rodrigo Paz bloque toute l'Assemblée législative en ne gouvernant que par décret.
0: La coalition perd toute légitimité en quelques mois. En octobre, au deuxième tour de l'élection présidentielle, la coalition remportait 285 municipalités sur les 333 que compte le pays. Aux élections locales de mars, elle n'en remporte que 39. Pour Canela Crespo, avocate et militante d'Evo Pueblo, interviewée par Romain Mingus pour Les Deux Rives, la situation reflète une chose. Comment le gouvernement a interprété à tort que le pays arrivait au bout du cycle politique ouvert par les luttes qui avaient mené à l'instauration de l'État plurinational ? Car effectivement, la Bolivie connaît depuis quelques années une alternance politique que l'on pourrait presque qualifier de phénomène contre-révolutionnaire après 20 ans de profonde transformation.

0: L'histoire de la Bolivie est extrêmement chargée en résistance et en confrontation entre, d'un côté, l'élite descendante des colons européens, encore aujourd'hui grands propriétaires terriens, et de l'autre, une population indigène et paysanne majoritaire et aussi massivement ouvrière, puisque la Bolivie est un pays de mines et d'hydrocarbures. Après deux révoltes majeures de l'eau en 2000 et du gaz en 2003, le pays traverse une période de conflictualité profonde à l'issue de laquelle Evo Morales arrive au pouvoir. C'est le premier chef d'État issu des peuples indigènes dans l'histoire contemporaine de l'Amérique latine.
1: Del 2006 al 2019, hay una gestión que ha transformado.
2: De 2006 à 2019, il y a une gestion qui transforme profondément le pays, même si nous en sommes sortis avec d'intenses polémiques politiques et institutionnelles.
1: Y la aprobación de una nueva constitución política del Estado.
2: En 2009, d'abord, il y a l'Assemblée constituante et la mise en place d'une nouvelle constitution. Nous devenons un État plurinational à travers lequel les droits humains sont renforcés. Les droits des peuples originaires sont reconnus. Et puis, il y a la déclaration des droits de la terre-mère.
1: Posteriormente viene la nationalisation.
2: Ensuite viennent les grandes nationalisations et la mise en place d'un contrôle étatique sur les ressources avec des entreprises publiques. On utilise cet apport d'argent pour financer des politiques publiques, ce qui permet une réduction de la pauvreté, l'augmentation du salaire minimum, des programmes sociaux en faveur de la population. De très nombreuses infrastructures sont construites. Écoles, hôpitaux, routes, systèmes hydrauliques, électriques et installations sportives. En termes de gouvernance, les peuples indigènes et la paysannerie ont participé à la prise de décision en étant intégrés au cœur du pouvoir politique et représentés au Parlement. Le gouvernement n'a pas été seulement assuré par des professionnels. Ensuite, au niveau local, il y a l'émergence de l'autonomie indigène et de la justice communautaire. À l'échelle internationale, beaucoup de politiques ont été mises en œuvre contre l'impérialisme et les États-Unis, avec des processus de coopération continentale qui ont été fortement transcendantaux pour la Bolivie. Et l'héritage qu'on peut retenir de manière plus abstraite, c'est le respect à l'égard des personnes vulnérables qui ont été reléguées toute leur vie.
0: Or, au moment de devoir céder sa place au pouvoir, Evo Morales manigance pour faire un quatrième mandat. Il n'en faut pas plus pour que l'élite de droite s'infiltre dans la brèche, l'accuse de dictature et trouve la légitimité pour fomenter un coup d'État. Au lendemain de la victoire d'Evo Morales dès le premier tour, l'opposition, suivie par l'Organisation des États américains, semble avoir des preuves de fraude. Des enquêtes indépendantes estimeront qu'il n'y avait pas eu de triche. Mais le pays est chauffé à blanc. Les anti-Evo et les pros-Evo s'affrontent. Finalement, le président doit démissionner et s'exiler au Mexique. Les élus du MAS, le parti présidentiel, sont victimes d'une chasse aux sorcières. La plupart démissionnent ou sont empêchés de remplir leurs fonctions. Et dans la confusion, la présidence par intérim échoit à Jeanine Agnès, figure de la droite autoritaire. Le pays se soulève plus fort encore et la répression est sanglante. Un an après le coup d'État, Agnès accepte finalement, après plusieurs reports, d'organiser des élections. Elles sont à nouveau remportées par le MAS, avec 55% des voix dès le premier tour. C'est Luis Arce, économiste et ministre de Morales au moment du coup d'État, qui devient président. Sa première mesure est d'instaurer un impôt sur les grandes fortunes pour financer une allocation contre la faim. Cependant, alors que l'inflation était la plus faible du continent, la baisse du prix du gaz prive le pays de liquidités et crée une volte-face économique. Très vite, la crise est là et Arce s'éloigne des secteurs populaires qui regrettent déjà Evo Morales. Finalement, la guerre ouverte entre les partisans d'Arce et ceux d'Evo conduit le parti dans l'impasse. Et aux élections de 2025, il ne peut qu'observer son inéluctable défaite. C'est donc ce contexte qui a mené Rodrigo Paz au pouvoir. Une fois installé, ses premiers mois sont un cauchemar pour ceux qui ont cru en lui comme pour celles qui l'ont élu pour faire barrage aux fascistes. À la crise, la réponse apportée par la nouvelle administration est largement néolibérale. Parmi les premières mesures, supprimer l'impôt sur les grandes fortunes et les subventions pour le gazole. Alors qu'il est producteur d'hydrocarbures, le pays est déjà en pénurie de carburant. Pire, en février, le peu de gazole qui arrive dans le pays est de mauvaise qualité et il endommage les moteurs. Des centaines de véhicules finissent à la casse et nombre de transporteurs perdent leur outil de travail.
1: Surgen las demandas no escuchadas.
2: C'est là qu'émergent de premières revendications et un appel à mobilisation des centrales ouvrières sur la problématique du pouvoir d'achat et du gasoil. Parce que, encore aujourd'hui, les files d'attente sont interminables. Il n'y a pas de diesel, il n'y a pas d'essence. Et le peu qui arrive est de mauvaise qualité. Alors les gens commencent à s'énerver.
0: Le conflit actuel émerge véritablement en avril, autour d'une proposition de loi sur la propriété agraire. Plusieurs secteurs dénoncent que la loi favorise des processus de concentration agraire. Or, la question de la propriété de la terre est, comme partout en Amérique latine, la mère de toutes les batailles. En Bolivie, c'est après la révolution de 1952 qu'on avait obtenu la loi agraire, c'est-à-dire la fin du système colonial hérité de l'Empire espagnol et la situation de quasi-esclavage qui en résultait pour les communautés indigènes. La redistribution à la petite paysannerie pouvait commencer, offrant la possibilité de vivre dignement et directement de son travail. L'application effective de ces lois agraires prend en fait des décennies et bien souvent, elle n'a jamais été totalement achevée. Aujourd'hui, alors que les ressources naturelles font l'objet d'une prédation accrue de la part des multinationales, c'est une offensive globale qui est menée pour reprendre aux peuples indigènes des terres qu'ils sont parvenus à conserver ou à récupérer depuis les années 90. Ainsi, des lois similaires sont combattues en ce moment même au Chili ou en Argentine.
3: La loi prévoit que des petites propriétés rurales puissent se convertir en terres de taille moyenne. Or, les organisations indigènes de Pando et du Beni craignent que transformer le droit agraire de cette manière mette leurs terres en danger, qu'elles puissent être prédatées et incorporées au marché. Et c'est ainsi que commence la marche vers la paz pour exiger l'annulation de la loi.
0: Le 8 avril, une marche indigène démarre de Pando à l'extrême est du pays pour rejoindre La Paz, la capitale située au nord-ouest. Des centaines de kilomètres parcourus en 28 jours, durant lequel le mouvement prend de l'ampleur. Les projecteurs sont tournés vers les atteintes aux ressources naturelles, sur les risques de pillage du pays et sur les nombreux décrets passés sous silence mais qui risquent d'affaiblir le pays et de menacer la souveraineté alimentaire et l'accès à l'eau.
1: Por otra parte,
3: d'autre part, un grand nombre de décrets sont promulgués contre la souveraineté de la Bolivie, qui favorise les entrepreneurs privés en matière d'eau et d'électricité. Ce sont des manœuvres souterraines. Il y a environ 25 décrets dont personne n'a entendu parler. Et ils sont en train de vendre le pays. Et à cela s'ajoute une situation d'extrême sécheresse causée par le réchauffement global. Nos réserves d'eau sont en train de s'épuiser.
1: Nuestras reservas están, se están acabando, se están...

0: capitale de la Bolivie, est installée dans une cuvette. Ses périphéries remontent le long de grandes collines et de falaises. 1000 escaliers et désormais des téléphériques permettent de rejoindre le grand plateau qui la surplombe. Et sur ce plateau, El Alto, la banlieue populaire dont le nombre d'habitants et d'habitantes dépasse depuis 2010 celui de La Paz, est fortement ouvrière et profondément en lien avec la paysannerie de l'Altiplano. Lorsqu'arrive la marche du Pando, El Alto bouillonne déjà. Les revendications liées au gazole, à l'inflation et aux conditions de travail jaillissent de nouveau. Guidées par leur base, la COB, la grande centrale ouvrière bolivienne, et la Tupac Katari, l'organisation paysanne de l'Altiplano, appellent à se mobiliser. Le 1er mai, les différents secteurs de la lutte se fédèrent et énoncent leurs revendications. Retour de l'impôt sur les grandes fortunes, 20% d'augmentation des salaires pour compenser l'inflation, maintien des programmes sociaux et des subventions sur le gazole, plus des revendications sectorielles. Enseignantes, routiers, mineurs, paysannes et indigènes, tout le monde se retrouve dans la rue. Et c'est la grève générale illimitée qui est annoncée par la COB. Le pays entier répond avec une force inouïe. Les rues sont noires de monde d'Oruro à Potosi, à Cochabamba bien entendu, et même à Santa Cruz. Le peuple défile de manière unitaire et radicale contre ce président vendu aux Yankees qui n'a pas daigné répondre aux revendications de ces derniers mois. La capitale est paralysée. Le président a fait l'erreur de croire que parce que le MAS était par terre, le mouvement social était mort en Bolivie. Il vient en réalité d'allumer une poudrière.
1: Il n'y a pas eu de réponse aux revendications. Alors tous les secteurs sortent de manière unitaire pour affronter le gouvernement. Ça commence par des grèves, des manifestations qui se transforment en mouvement national. Et c'est parti. Tous les jours, il y a des marches, puis des blocages. Et de là naissent les comités de blocage auto-organisés dans les districts d'El Alto. Ça se fait à l'initiative des Ponchos Rojos et de la Tupac Katari, l'organisation paysanne. Et dans ces comités est organisé le blocage du pays, en transmettant les infos aux camarades des provinces.
0: Rodrigo Paz annonce l'annulation de la loi 1720 sur la propriété des terres, mais c'est trop tard. Le mois de mai souffle sur le pays comme un ouragan populaire. 150 points de blocage sont recensés au cours du mois dans 6 provinces différentes, et dont la capitale c'est bientôt le chaos. Le centre de La Paz est régulièrement le théâtre d'affrontements sanglants entre la police et les mineurs équipés de lance-pierres et de projecteurs de fusées de détresse. Plusieurs fois, la foule parvient aux abords de la place Murillo, au siège du gouvernement. Mais les forces de l'ordre tiennent leur barricade à coups de grenades explosives. Nombreux sont les blessés à déplorer, et parfois même des morts. Les routes menant à La Paz sont bloquées, à tel point que le gouvernement doit organiser un pont aérien pour faire venir les denrées les plus indispensables. Le 16 mai, la police charge et débloque durant quelques heures un point d'accès, ce qui permet de faire arriver quelques camions. Mais les barricades sont réimplantées dans la journée. Le gouvernement argentin du néo-fasciste Milei livre 12 tonnes de poulet, aide accueillie plus que froidement par le peuple. Et pour cause, l'événement ravive la mémoire du coup d'état de 2019. Car après avoir pris le pouvoir par la force, Jeanine Agnès avait reçu du matériel anti-émeute du président argentin de l'époque. Rodrigo Paz enchaîne les mauvais choix et accuse les protestataires d'être au service du narcotrafic. Dans sa logique, la révolte serait aux ordres d'Evo Morales et de ses amis cultivateuristes de coca. Que Paz reprenne ce discours à son compte le rapproche encore plus de l'extrême droite et des États-Unis. Et bientôt, on n'entend plus qu'un seul mot d'ordre : démission.
2: Je crois que ici n'y a aucun dialogue, hermanos. Ici n'y a aucun dialogue. Simplement, ici est la renuncia, compañeros.
0: La politologue Susana Bejarano explique dans El Salto.
3: Le président a gagné les élections avec le vote de mouvements sociaux disruptifs et ce sont les mêmes qui se mobilisent aujourd'hui.

0: suena aventura.
1: Pues han sido momentos muy tensos, momentos donde la gente en las carreteras no...
2: Ce sont des moments très intenses, où les gens sur les routes se reposent très peu. Ils petitent des jeunes et dînent ensemble, dans les cantines collectives, parce qu'il faut être ensemble.
1: Porque es una lucha de todos.
2: C'est une lutte de tout le monde. Ce sont des problématiques exigeantes qui nous concernent tous et qui nous touchent tous à court terme, à moyen terme et à long terme. Et on le vit ensemble. C'est dans ce sens que s'organise le blocage. Le peuple sauve le peuple, comme on dit. Alors tout le monde est solidaire dans ces espaces de résistance.
1: El pueblo salva al pueblo, dicen, ¿verdad? Entonces todos son solidarios en estos espacios de lucha.
3: Dans la veine du combat pour le partage des terres, le blocage total de la passe n'est nullement dénué de symbolisme. La pratique, maintes fois rééditée lors des luttes populaires face aux élites qui tiennent le centre colonial, provient du grand siège de la passe de 1781. Le peuple aymara se soulève alors pour chasser l'occupant espagnol. À sa tête, Tupac Katari espère devenir le vice-roi de Tupac Amaru, qui mène une révolte similaire du côté de Cusco. À ses côtés, Bartolina Sisa, qui mène une armée autonome de plusieurs milliers de femmes et lutte spécifiquement contre la violence de genre et l'oppression sociale et sexuelle que les Espagnols font subir aux femmes indigènes. Installant leur QG à El Alto, Katari et Sisa assiègent la passe durant 184 jours, jusqu'à ce que deux armées venues de Lima et de Buenos Aires parviennent à briser le siège tenu par 40 000 Aymara. Si Katari et Sisa vécurent mille atrocités avant que leur corps ne soit démembré et envoyé aux quatre coins du Haut-Pérou, leur statut se dresse encore à El Alto et leur histoire inspire les luttes populaires boliviennes. Le 5 septembre, date de l'assassinat de Bartolina, est célébrée comme la journée nationale de la femme indigène. Fin mai, la situation devient critique dans la capitale bolivienne. La nourriture n'entre plus, les prix atteignent des sommets. Les ministres font défection les uns après les autres et l'on ne donne pas cher de la peau de Rodrigo Paz. Mercredi 20 mai, celui-ci annonce un remaniement ministériel et la création d'un conseil économique et social. Mais par derrière, il manigance pour faire stopper le mouvement par tous les moyens. Le 23 mai, le nouveau ministre des Travaux publics, Mauricio Zamora, part en personne de La Paz avec 2000 policiers sur la route d'Oruro, celle qui relie la capitale au reste du pays, avec l'intention de déloger tous les blocages. Peu de temps après, il se retrouve engoncé dans une route secondaire, assiégé par les gens du coin dont les blocages s'étaient multipliés pour l'occasion. Il ne passera pas l'altiplano, qui ne désemplit pas des ponchos rouges et des gilets bruns. Par centaines, les paysans et paysannes se réunissent désormais en assemblée au milieu des immenses plaines d'altitude.
4: Mentiroso y hambreador.
1: Han estado como puntos de bloqueo territoriales.
2: Ça a été des points de blocage territoriaux mis en place par des communautés locales. Et ils ont formé des assemblées autoconvoquées pour discuter localement des directives nationales. Et encore aujourd'hui, ces comités sont actifs.
3: Durant un mois de blocage, les gens se retrouvent, dialoguent et la division politicienne semble plus lointaine. Localement, l'unité s'est refondée à travers les assemblées populaires. Javo Ferreira, auteur du livre « Communauté, indigénisme et marxisme », explique à El Salto.
5: Des dizaines de comités de blocage ont surgi à travers l'auto-organisation des travailleuses, des voisines, des étudiants. Tout ceci s'accompagne de fortes tendances à l'unité. C'est-à-dire qu'il y a quasiment un besoin naturel de chercher la coordination et l'articulation, non seulement au sein des comités autoconvoqués, mais même entre ces comités et les organisations officielles. Il est vital de penser comment préserver ces formes d'auto-organisation et de coordination démocratique dans le temps, parce qu'elles seront fondamentales pour ne pas repartir de zéro lors des prochains combats qui viennent inévitablement.
3: Les organisations syndicales elles-mêmes se font déborder. Le 2 juin, le comité auto-convoqué du district 8 d'El Alto convoque un cabildo géant, une sorte de coordination nationale du mouvement pour avancer sur les grandes orientations depuis la base et ne pas laisser aux chefs des centrales syndicales le loisir de négocier à leur place. Ne pouvant ignorer ce débordement populaire, les organisations paysannes et la COB participent et se joignent à l'appel commun, que Paz renonce à la présidence. C'est alors que le gouvernement accepte d'entendre les appels à négocier. Ils viennent désormais même des cercles qui lui sont proches, du patronat comme de sa propre coalition. Et pour proposer un dialogue, le président doit accéder à la première revendication des centrales syndicales, l'annulation de tous les mandats d'arrêt lancés contre ses membres, parfois pour terrorisme. Ce n'est qu'après une promesse d'abandonner les poursuites que les syndicats demandent à leur base si elle est d'accord pour dialoguer. Mais le non l'emporte. Entre-temps, le président Paz manœuvre pour se donner plus de liberté dans la répression. Dès le 28 mai, il fait abroger la loi 1341 sur les états d'exception, qui limitait notamment la présence de l'armée dans les protestations. La voie est ouverte pour instaurer l'état d'urgence et avoir recours à l'armée sans qu'elle, ni la police, ne puissent être inquiétées judiciairement pour d'éventuelles exactions. Encore une fois, le spectre du coup d'état de 2019 ressurgit. On en est là le 6 juin, lorsque dans l'Oriente, la police, les militaires et des groupes paramilitaires d'extrême droite tentent de démanteler un blocage dans la communauté de San Julián. Le conflit prend une tournure symbolique. Dans la région de Santa Cruz, la plus riche du pays, les inégalités sont impressionnantes et la précarité extrême, tout comme les actes racistes envers la population indigène, sont répandus. À San Julián, la situation s'envenime, mais la résistance tient bon. Le Sénat prend alors l'initiative de voter une loi d'exception pour instaurer l'état d'urgence, la transmet aux députés, mais le gouvernement temporise. Il craint l'embrasement.
2: Et c'est là qu'après 53 jours de blocage, un accord émerge entre le gouvernement et les organisations ouvrières. Il s'agit d'arrêter la protestation contre la promesse d'accéder aux revendications dans les 90 jours. Ça fait 50 jours et rien n'a été fait. Donc les mobilisations devraient ressurgir en octobre. Nous sommes en train de nous préparer pour octobre, parce que pour le moment, rien n'a été fait.
3: L'accord est immédiatement dénoncé par les comités locaux. Les Pancho Rojos de La Paz et l'Alliance des Citropiques de Cochabamba accusent la COB et les autres organisations de trahison. Elles annoncent la poursuite du mouvement. La moitié des 80 points de blocage encore debout tiennent bon malgré l'offensive du gouvernement. Car dans la foulée, l'état d'urgence est décrété. L'accord a permis au gouvernement de trouver la légitimité qu'il n'avait plus pour pouvoir lâcher les chiens. Au matin du 20 juin, la police et des équipes militarisées patrouillent et tentent de pénétrer dans les zones les plus combatives. À El Alto, autour de Cochabamba et à proximité des terres indigènes de la région de Santa Cruz.
0: Nous vivons actuellement un état d'exception. Un projet de loi doit être voté pour silencier le peuple et l'empêcher de manifester. Tous ces décrets sont anticonstitutionnels, mais apparemment notre justice ne fonctionne pas non plus. Il faut aussi dire qu'il y a eu beaucoup de tensions entre les comités et la centrale ouvrière, mais pas avec ses militants, plutôt avec ses dirigeants, car certains d'entre eux se sont vendus au gouvernement. Ils pensaient pouvoir dialoguer, travailler avec le pouvoir, mais ils ont été trahis. Et aussitôt signé cet accord, ils ont été persécutés. La police est venue chercher des gens chez eux, et certains dirigeants des syndicats et même des membres de leur famille ont disparu et sont introuvables aujourd'hui. Le gouvernement a trompé la centrale ouvrière parce que contrairement à ce qu'il avait annoncé, les emprisonnements et la persécution politique sont toujours d'actualité. Donc les comités sont en train de se réorganiser. Ils réfléchissent à de nouvelles stratégies, comme le collectif des Citropiques à Cochabamba, qui anime un foyer très actif de la résistance. Tous les comités sont en vigilance et à n'importe quel moment, ils peuvent réactiver les points de blocage.
3: Rien n'est donc terminé. La Bolivie est au cœur de l'hiver et le pays vit une sorte de trêve. Ce qui est certain pourtant, c'est qu'il demeure un foyer d'insoumission, de refus du néolibéralisme et de l'impérialisme. Ce que Canela Crespo appelle une limite historique.
6: Aucun projet politique ne peut obtenir de stabilité s'il tente de gouverner en ignorant le poids du mouvement indigène, le poids des organisations syndicales et paysannes et la mémoire politique construite autour de l'État plurinational. Ceci est un conflit autour du type de pays que sera la Bolivie. Soit construit selon des logiques néolibérales et technocratiques, soit un pays où les transformations impulsées par les luttes populaires continueront de définir la gouvernalité.
2: Il va y avoir des jours compliqués pour la Bolivie, mais il ne fait aucun doute que notre pays va résister. La Bolivie est un pays de lutte. Nous sommes en résistance. Et les gens sont en train de s'armer, d'organiser des mobilisations, y compris avec les anciens alliés de Rodrigo Paz, qui sont dégoûtés de tout ce qui se passe. Et si nous parvenons à l'abattre, ça va être un exemple pour tout le monde. Pouvoir faire tomber un gouvernement néolibéral, ça va être un exemple pour l'Amérique latine et le monde entier.
1: De poder derrotar un gobierno neoliberal, va ser un ejemplo para como te digo, para Latinoamérica y el mundo.
7: Rojo y blanco, blanco y rojo, el color de mi bandera, que de Bolivia es el rostro. No somos pocos, tampoco somos hartos, y aún así nos defendemos entre hermanos.
3: C'était l'actu des oubliés. Merci beaucoup d'avoir suivi ce premier épisode de la saison 7, intitulé « Le cœur d'Abia Yalla bat encore ». Vous aurez accès à toutes nos sources sur notre bandcamp L'actu des oubliés, ainsi que sur l'audioblog. Le doublage a été réalisé par Marie-Lou, Virginie, Elisabeth et Thomas. Et pour la musique, vous avez entendu Aloha, Santa Mala avec la chanson Raza Visto Permanente et en ce moment Seizurap avec Ciudad Modelo. Belle journée à tous, prenez soin de vous et rendez-vous en octobre où nous irons au Chili et en Argentine.

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2: Merci de rester avec nous à l'écoute de RFI. Il est midi à Paris, 10h en temps universel. Le journal, c'est tout de suite avec vous, Antoine Galen, bonjour.
3: Bonjour Caroline, bonjour à tous. La politique migratoire de Donald Trump fait des ravages. De nombreux migrants sont envoyés vers des pays inconnus. Et parfois, ils sont renvoyés dans celui qu'ils fuyaient. C'est le cas d'un Guinéen, vous l'entendrez. Enquête de RFI avec le collectif Forbidden Stories. Yom Kippour sous haute surveillance en Cisjordanie occupée. Hier, un colon israélien a été assassiné par un Palestinien. On fera le point dans ce journal. Nous serons également à Washington où Donald Trump veut faire construire un arc de triomphe. Le président américain annonce que ce bâtiment servirait aussi de complexe militaire. Et puis en France, le litre de gasoil atteint des sommets. 2,41 € le litre, c'est un record. Le gouvernement français sous pression, mais il ne veut pas baisser les taxes sur le carburant. Mais d'abord, cette enquête RFI sur la politique migratoire de Donald Trump. Depuis son retour à la Maison-Blanche, 25 000 personnes ont été expulsées des États-Unis. Des expulsions dans des pays tiers que les migrants ne connaissent même pas. Au sein d'un consortium de médias internationaux coordonné par Forbidden Stories, RFI a creusé le sujet pendant 6 mois, le temps de mesurer l'ampleur de ces expulsions massives et de les raconter. Certains migrants sont arrivés sur le continent africain, 13 pays ont accepté d'ouvrir leurs portes. Mais pour certains migrants, ces expulsions ont viré au cauchemar. C'est le cas de Mohamed, cet étudiant de 23 ans, expulsé au Ghana avant d'être renvoyé en Guinée, son pays natal. Sa voix a été modifiée. Témoignage au micro de Florence Maurice.
4: Il vivait depuis plus d'un an aux États-Unis. Il y suivait des cours d'anglais lorsqu'il a été arrêté au cours d'une perquisition menée dans une maison où il se trouvait. Mohamed passe alors 1 an en détention jusqu'à son transfert en Louisiane, dans le sud des États-Unis. Menotté, les pieds entravés, un avion l'y attend.
5: J'essayais de poser des questions. Il y avait des agents de l'immigration au tarmac. Je leur ai demandé, mais où est-ce que vous nous envoyez? On n'a pas été informés. Qu'est-ce qui se passe? Puisque moi, j'ai la protection et tout. Et l'agent de l'immigration, il m'a dit que c'est pas son problème. Tout ce qu'il sait, lui, c'est que, voilà, je ne peux rien faire maintenant, à part monter dans l'avion. Destination inconnue.
4: Ce sera Accra, au Ghana. Mohamed n'a pas obtenu l'asile aux États-Unis, mais un juge avait estimé qu'il courait un danger en Guinée. L'administration américaine n'avait donc pas le droit de l'y expulser. Une protection qui n'empêchera pas Accra de l'y renvoyer à peine arrivé.
5: Ils nous ont dit non, tout a été négocié avant que vous ne veniez ici. Vous serez gardé ici 24 heures sur 24 jusqu'à ce que vous quittiez le territoire ghanéen. Votre destination finale sera votre pays d'origine. Ce n'est même pas à discuter, c'est ça notre contrat avec les Américains. Là, on a compris que vraiment, c'est un piège que les Américains nous ont tendu avec les Ghanéens, à travers les Ghanéens.
4: Mohamed est conduit à l'aéroport et ne résiste pas. Il raconte avoir eu peur d'être brutalisé. À son retour à Conakry, il se cache chez de la famille éloignée avant, dit-il, d'être de nouveau arrêté.
3: Et aujourd'hui, Mohamed a réussi à quitter à nouveau son pays. Son avocate dénonce un refoulement en chaîne, pratique qu'elle juge contraire au principe de non-refoulement inscrit dans les conventions internationales. En 2025, après l'arrivée des premiers refoulés, les ministres ghanéens des Affaires étrangères avaient précisé que le pays n'accepterait que des personnes originaires d'Afrique de l'Ouest et avaient dit agir au nom du panafricanisme et de la solidarité régionale. Les autorités ghanéennes n'ont pas donner suite à nos demandes d'interview. Une nouvelle série d'explosions en Syrie. 4 blessés hier sur un site militaire près de la ville d'Alep. Il s'agit du 4e épisode de ce type en moins d'un mois. Vendredi, 11 personnes avaient été tuées dans une explosion sur un site militaire à Deir Ezzor dans l'est du pays. L'actualité dans la région, c'est aussi en Cisjordanie occupée. Hier, un colon israélien a été assassiné. Un assaillant a ouvert le feu près de Ramallah avant d'être arrêté. Cet assassinat est intervenu la veille de Yom Kippour, le plus sacré pour les Juifs. Après cette attaque, le pays est à l'arrêt pour 24 heures, mais il est aussi sous haute surveillance. Correspondance de Frédéric Misselin à Jérusalem.
6: Chaque année, pendant Yom Kippour, Israël se ferme pour 24 heures. Plus d'avions dans l'espace aérien, aucun passage au poste frontière vers la Jordanie et l'Égypte. Traditionnellement, il n'y a pas de transport public, les routes et même les autoroutes sont réservées aux cyclistes. Cette année, toutefois, la tension est montée d'un cran après la mort d'un colon israélien tué par balle dimanche près de Ramallah, en Cisjordanie occupée. L'assaillant palestinien a été blessé, arrêté. Le chef d'état-major de l'armée israélienne a annoncé dans la foulée avoir renforcé ses troupes un peu partout et placé des forces supplémentaires en attente de déploiement au cas où. En Cisjordanie, les journalistes ont constaté de nombreux barrages et des fouilles de véhicules. Le ministre de l'Éducation de l'autorité palestinienne a annoncé dimanche soir que les cours seraient annulés aujourd'hui dans la région de Ramallah, je cite, par souci de sécurité pour les enseignants et les élèves palestiniens. Hier soir, les accès à la vieille ville de Jérusalem était aussi très strictement surveillée. Frédéric Misselin, Jérusalem, RFI.
3: Un tête-à-tête entre Donald Trump et Xi Jinping. Le président chinois doit se rendre à la Maison-Blanche dans 2 jours. Une rencontre préparée en amont par le secrétaire américain au Trésor Scott Bessent et son homologue chinois Eli Feng. Les deux hommes se sont vus hier à New York. Scott Bessent a annoncé la création d'un mécanisme de dialogue entre les deux pays au sujet de l'intelligence artificielle. Pendant ce temps, Donald Trump veut faire construire un arc de triomphe à Washington. Le président américain le présente comme essentiel pour la sécurité nationale. Il est d'ailleurs déjà à pied d'œuvre pour construire ce monument. Correspondance d'Edouard Maille à Atlanta.
7: C'est l'armée américaine qui aurait demandé que cet arc soit utilisé à des fins militaires, selon le message publié par Donald Trump sur son réseau Truth Social. Un complexe militaire de premier ordre et un arc de triomphe, a-t-il écrit. Donald Trump souhaite que l'installation puisse stocker un très grand nombre de snipers et de drones et que ces derniers puissent être utilisés rapidement sur place. Un argument avancé malgré les nombreuses bases militaires déjà existantes dans la capitale et ses alentours. Le président promet un monument unique dans le monde, haut de 76 mètres. Mais ce projet d'arc de triomphe faisait déjà l'objet de controverses pour ses conséquences architecturales. Et certains critiques voient ce nouvel argument, celui de la sécurité nationale, comme un prétexte pour justifier, y compris légalement, ce projet. Car Donald Trump a utilisé l'argument de la sécurité pour un autre projet, sa grande salle de bal dans la Maison-Blanche, pour laquelle il a détruit au bulldozer l'aile est de la Maison-Blanche. Et alors que sa construction fait l'objet de recours en justice, le président affirme qu'elle permet de rénover un bunker situé en dessous. Edouard Maille, Atlanta, RFI.
3: Friedrich Merz, au pied du mur, le chancelier allemand doit tenir une conférence de presse dans 1h30, prise de parole au lendemain de cette nouvelle déroute aux élections régionales. Son parti, la CDU, n'a même pas atteint la barre des 5% dans le Mecklembourg. Les élus conservateurs ne pourront donc pas se représenter à l'Assemblée régionale. C'est l'AfD qui l'emporte dans la région avec 38% des voix. Large victoire du parti d'extrême droite 2 semaines après son succès historique en Saxe-Anhalt. Hier, la CDU a aussi été devancée à Berlin. C'est la gauche radicale de Die Linke qui a remporté la capitale allemande. Malgré ses défaites et une impopularité qui flirte avec les 90%, Friedrich Merz a souligné qu'il restait bien chancelier et président de la CDU. En France, le litre de gasoil atteint des records, 2,41 € le litre. Le gouvernement français est sous pression. Une réunion s'est tenue ce matin pour évoquer ce sujet hautement inflammable. Cet après-midi, le Premier ministre français Sébastien Lecornu enchaînera avec une autre rencontre destinée à fixer la stratégie de subvention. Il ne devrait pas y avoir d'annonce d'aide car même si plusieurs pays européens ont décidé de baisser leurs taxes sur le carburant, la France, elle, n'en a pas les moyens. C'est ce qu'a expliqué ce matin sur France Inter le ministre des Finances Roland Lescure.
8: Il y aura très vraisemblablement des aides supplémentaires à partir du 1er octobre. Et ce qu'il n'y aura pas, j'insiste là-dessus aussi, c'est une baisse de taxes généralisée. Parce que j'entends bien qu'on nous la demande à gauche et à droite. Je voudrais rappeler quand même, 20 centimes de baisse sur le prix de l'essence via une baisse des assises, c'est presque 10 milliards d'euros, 9,1 pour être précis. Donc on est en train de chercher plus de 50 milliards d'euros pour l'année prochaine, et certains nous disent, bah allez en chercher 10 de plus, c'est pas grave. La réalité, c'est que ces 10 milliards, va bien falloir que ce soit quelqu'un qui les paye. Donc soit c'est des impôts en plus ailleurs, et on aura raison, on nous le reprochera, soit c'est encore des baisses de dépenses supplémentaires.
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0: l'album et genre je mets un vocal de Madaron genre. En mode t'es fatigué et tout en ce moment, nanana, genre. Hein?
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0: demander? Non, je vais le demander. J'avais marqué interlude maman.

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3: Une émission qui invite dans le studio des Drômois et des Ardéchois qui font vivre l'Europe sous toutes ses formes sur notre territoire. Pour participer ou poser une question sur l'Europe, envoyez-nous un mail à europedirect@maisoneurope2607.eu ou contactez-nous par téléphone au 07 82 86 67 26. Bonjour aux auditrices et auditeurs de Radio BLV, c'est un plaisir de vous retrouver et de retrouver l'antenne en cette rentrée. Au studio aujourd'hui, je suis avec Ardiana. Bonjour Ardiana.
1: Bonjour Mathieu, bonjour tout le monde, bonjour chers auditeurs. Quel plaisir de retrouver le micro et surtout de vous trouver, vous, pour cette nouvelle saison de notre émission « L'Europe du côté de chez nous ».
3: Et j'espère que vous avez pu supporter la chaleur de l'été et du printemps et de cette fin d'été, même début d'automne, bien trop présente depuis le mois de mai à mon goût, et que vous avez pu prendre aussi des vacances, profiter un petit peu et vous mettre au vert.
1: Alors, qu'est-ce qu'on a prévu pour cette première émission de l'année ?
3: On voulait revenir sur l'actualité européenne de l'été, puisqu'il s'est passé beaucoup de choses et on ne voulait pas en rater. Mais avant de commencer cette émission, c'est surtout l'occasion de vous parler d'une petite évolution du format qu'on va avoir cette année. Puisqu'on va vous proposer plusieurs épisodes spéciaux, entre guillemets, dans l'Europe du côté de chez nous, un format que je pense appeler, mais ce n'est pas encore figé dans le marbre, l'Europe dans nos oreilles.
1: J'aime bien le titre.
3: Et dans ce format, je vous proposerai des chansons qui viennent de différents pays européens et de différentes époques. Et l'idée, ça va être de les remettre dans leur contexte avec une explication des paroles, une explication du contexte historique, social, économique, géopolitique. Et donc, j'espère que ce format-là, un peu plus musical, vous plaira.
1: Donc, nouveau format avec un titre voilà, qu'on imagine maintenant à l'Europe dans nos oreilles.
3: Ouais, j'aime bien. Je trouve que ça rend bien.
1: Ça sent très bien.
3: Après, l'Europe du côté de chez nous, vous avez l'Europe dans votre salon, mais vous l'avez aussi dans les oreilles.
1: Voilà, on l'a partout.
3: Et donc, on commence tout de suite cette émission avec l'actualité de l'été et l'actualité de la rentrée.
1: Bien chargée, cette actualité européenne. Et pour commencer, on va évoquer une des dernières nouvelles européennes en provenance d'Islande.
3: Oui, puisque cet été a été organisé un référendum sur la reprise des négociations d'adhésion de ce pays de l'Atlantique Nord à l'Union européenne. Et donc, quels étaient les différents enjeux de ce référendum ? Pourquoi est-ce qu'il a eu lieu

0: Oui, en effet, l'Islande est un pays très proche de l'Union européenne, géographiquement, économiquement, politiquement et culturellement. Le référendum portait sur la reprise des négociations d'adhésion à l'Union européenne, qui étaient suspendues en effet en 2013. En effet, l'Islande n'est pas membre de l'Union européenne, mais membre de l'espace Schengen et de l'espace économique européen. Et ça veut dire qu'elle applique les règles économiques de l'Union européenne, mais ne participe pas à l'élaboration de ces règles.
1: Oui, donc c'est un petit peu une problématique quand on doit appliquer des choses, mais qu'on ne peut pas vraiment dire grand-chose par rapport aux règles. C'est un petit peu compliqué, même si, dans les faits, même si l'Islande n'est pas représentée au sein des institutions, tout comme la Norvège, il y a un fort lobbying aussi qui est fait par le gouvernement auprès des institutions pour que les règles aillent quand même un petit peu dans leur sens. Et puis le Danemark, la Suède et la Finlande ont tendance aussi à aller dans le sens de la Norvège et de l'Islande. Mais du coup, quel a été le résultat de ce vote?
0: Alors, le non l'a emporté avec 52,84% des voix qui ont dit non, contre 47,16% des voix qui ont dit oui. En effet, ça a crispé au niveau de la politique de la pêche, n'est-ce pas, Mathieu?
1: Oui, l'économie islandaise repose en grande partie sur la pêche, hein, forcément sur une île comme ça au nord de l'Atlantique. On dépend beaucoup du poisson qui sont très nombreux dans les eaux islandaises. Et on voit très bien cette polarisation du vote autour de la pêche, puisque la capitale, Reykjavik, a voté majoritairement pour le oui. Et dans la capitale, on retrouve beaucoup plus l'économie tertiaire, les jobs dans des bureaux,
0: Ouais.
1: autour de l'économie du tourisme, etc. Alors que dans les régions plus rurales en dehors de l'Islande, en dehors de Reykjavik, pardon, c'est le nom qui l'a emporté.
0: Oui, et donc ça a été voilà, le non l'a remporté et le oui a été nettement rejeté par ces régions rurales et côtières. En effet, il faut souligner aussi le fait que les industries halieutiques représentent près de 40% des exportations en Islande et on est loin d'un secteur marginal. En effet, les Islandais ne voulaient pas réouvrir les discussions sur les droits de pêche qui restent au cœur de la souveraineté nationale islandaise, parce qu'en rejoignant l'Union européenne, ils auraient dû partager une ressource cruciale et la quasi-totalité du secteur restait très opposée à l'adhésion, craignant d'être exposée aux quotas européens et à la concurrence étrangère.
1: Oui, puisque les règles de la pêche dans l'Union européenne, elles imposent que les eaux côtières nationales soient ouvertes aux chalutiers des autres États membres. Et cette question-là de la pêche était aussi un gros enjeu pendant le Brexit, puisque les pêcheurs français, belges, néerlandais, allemands et danois allaient beaucoup pêcher dans les eaux britanniques, plus poissonneuses que les nôtres. Et donc l'Islande a un petit peu peur de se retrouver en fait à être la zone de pêche de tous les pêcheurs européens qui iraient dans les eaux islandaises pour faire le plein de poissons et ensuite vendre ces poissons-là, ce qui déposséderait du coup les pêcheurs islandais.
0: En effet, il y avait un argument géopolitique et on a pensé que cet argument géopolitique ferait basculer le vote vers le oui, mais ce n'est pas le cas.
1: Oui, l'Islande se retrouve mise sous le feu des projecteurs par les différentes déclarations du président états-unien Donald Trump, qui a annoncé qu'il voulait annexer le Canada, le Groenland, l'Islande, le canal de Panama, bref, tous les voisins, proches ou moins proches des États-Unis. Et donc, on pouvait imaginer que l'Islande chercherait la stabilité que peut apporter l'Union européenne sur la défense, mais ils ont préféré rester en dehors avec le contre-argument disant que l'OTAN, l'organisation du traité de l'Atlantique Nord, l'organisation militaire qui regroupe l'Amérique du Nord et l'Europe, et la plus grande majorité de l'Europe, suffit en fait à protéger l'Islande malgré le manque de fiabilité des États-Unis de Donald Trump, et on réévoquera plusieurs aspects là-dessus
0: Oui.
1: plus tard dans l'émission.
0: Oui, malheureusement, comme toujours, dans beaucoup de scrutins de ce type, les arguments géopolitiques s'effacent au profit des questions économiques.
1: Et même si l'Islande a voté non, L'Islande reste un partenaire très proche et privilégié de l'Union européenne, et ça ne veut pas dire que l'Islande va sortir des politiques européennes auxquelles elle participe. Et la réaction de l'Union européenne a été de tout de suite réaffirmer le partenariat existant et en disant bah, « Ok, vous ne voulez pas continuer à négocier, il n'y a pas de problème, on reste ensemble. » Et ce qui change beaucoup par rapport à d'autres acteurs géopolitiques dans le monde, où quand on dit non à la Russie, comme l'Ukraine par exemple, voilà. On se fait envahir derrière. Donc voilà, ça donne un petit peu une idée. Et je trouve que ça représente bien l'état d'esprit européen et les valeurs européennes que de dire bah ok, vous voulez pas vous rapprocher davantage de nous, il n'y a pas de problème.
0: Mais on reste dans un esprit de coopération.
1: Voilà, et donc dans cet esprit de coopération, on enchaîne avec notre première pause musicale et on va écouter une chanson islandaise. Hein, du coup, forcément, on reste dans le thème de l'Islande et on va écouter une chanson avec l'incontournable chanteuse Björk que je pense nos auditeurs et auditrices connaissent. Mm-hmm. Hein, tu la connaissais,
0: oui,
1: Ardiana.
0: Oui, moi je la connais très bien.
1: Et donc c'est cette chanteuse.
0: Je l'aime beaucoup d'ailleurs et je trouve que tu as fait un très bon choix là.
1: Merci. Et cette chanteuse qui est connue internationalement possède une voix envoûtante et merveilleuse qui s'étale sur 3 octaves, donc une voix assez rare. Et on écoute un extrait de l'album qui s'appelle Gling Glow. Alors, pardonnez ma prononciation de l'islandais.
0: Hein. Oui, on va se débrouiller.
1: J'essaye de me débrouiller, je devine. Voilà. Et donc, cet album date de 1990. C'est un projet de coopération entre Björk et le trio qui s'appelle, alors là, pareil, ma prononciation, pardonnez-moi, les islandophones Andromardèche qui nous écouterait.
0: Je vois pas mal de consonnes qui s'enchaînent, ouais. Donc la tâche ne sera pas facile, Mathieu.
1: Donc c'est entre Björk et le trio qui s'appelle Gudmundar Ingolfssonar. Et donc c'est un album qui fait se rencontrer le jazz, la musique électronique et la langue islandaise. Et on écoute donc la chanson qui s'appelle Litli Tonlistar Madurin.

0: Et donc, nous avons écouté la chanson Litli Tonli Star Madurine. Vous êtes toujours sur Radio BLV 93.6. Donc, une chanson de Björk avec le trio Gudmundur Ingolfssonar. Vous écoutez toujours l'Europe du côté de chez nous. Et pendant la pause musicale, Ardiana me faisait remarquer quelque chose de tout à fait pertinent. Dans le nouveau format qu'on vous proposera cette année, l'Europe dans nos oreilles, on vous invite à nous proposer des chansons européennes que vous voudriez entendre à la radio. Et que vous voudriez aussi que je remette un petit peu en contexte en expliquant l'histoire autour de la chanson, l'histoire du pays aussi, d'où vient la chanson. Et donc, n'hésitez pas à nous envoyer des recommandations par mail au mail de la Maison de l'Europe Drôme Ardèche. Donc, je vous le redonne, europedirect@maisoneurope2607.eu. Vous pouvez aussi nous contacter sur Instagram, donc Europe Direct 2607, ou par message aussi. Vous pouvez m'envoyer un SMS au 07 82 86 67 26 pour des suggestions de musique ou pour d'autres questions sur l'Europe. Mais
1: bien.
0: Du coup.
1: Donc, elle sera une émission, l'Europe dans les oreilles, pour les auditeurs et avec les auditeurs.
0: C'est ça. Donc, n'hésitez pas à nous faire des propositions. J'essaierai de les intégrer au mieux dans les émissions. Et donc, on continue notre émission, toujours sur le sujet de l'élargissement, avec, du coup, bien que l'Islande soit prononcée contre la reprise des négociations avec l'Union européenne, d'autres États qui sont en route vers l'Union.
1: Et ils ont hâte d'y entrer. Justement, l'an dernier, nous avions réalisé une émission avec Tibisay Guevara Brown, docteur en sciences politiques et spécialiste du processus d'élargissement. Nous vous invitons d'ailleurs à écouter ou réécouter cette émission où vous pouvez la trouver en podcast sur le site de Radio BLV ou sur vos plateformes d'écoute préférées. Pour revenir à notre sujet, où on en est avec l'élargissement? Combien de pays frappent aux portes de l'Union européenne et comment ça se passe? Ils en sont où avec dans ce processus d'entrée dans l'Union européenne?
0: Eh ben, on a 9 États qui sont officiellement candidats, donc des États qu'on a déjà évoqués plusieurs fois à l'antenne, mais je vais redonner la liste complète. On a l'Albanie, la Bosnie-Herzégovine, la Géorgie, la Macédoine du Nord, la Moldavie, le Monténégro, la Serbie, la Turquie et l'Ukraine. Donc on a ces 9 candidats officiels et on a un 10e pays qui a déposé une candidature, c'est le Kosovo. Mais elle n'a pas encore été validée comme candidature officielle puisque le Kosovo n'est pas reconnu par tous les États membres de l'Union européenne, en fait, tout simplement, puisque le Kosovo, qui a obtenu son indépendance en 2008, était avant une région autonome de Serbie. Et plusieurs États membres de l'Union européenne, comme l'Espagne, par exemple, refusent de reconnaître l'indépendance d'une région autonome d'un autre pays, puisque ce serait en fait valider les demandes des Catalans, qui sont donc dans une région autonome en Espagne, et qui demandent l'indépendance. Donc l'Espagne ne veut pas en entendre parler, donc ils ne reconnaissent pas le Kosovo, donc le Kosovo ne peut pas avancer sur la route de l'élargissement. Mais donc pour revenir à tous les autres, il y en a plusieurs qui ont avancé, cet été, avec l'Albanie qui avance dans les négociations, avec quelques domaines de négociations qui ont été refermés, donc qui sont terminés. On estime que l'Albanie respecte les règles sur ces sujets-là, et donc on continue d'avancer. Et
1: après,
0: et
1: il y a
0: donc l'Albanie, oui, ça reste un des pays qui est les plus avancés et a l'objectif de clore les négociations d'ici à la fin de l'année prochaine, d'ici fin 2027, avec la volonté d'une adhésion à l'horizon 2030. Donc 2030, c'est demain, et encore plus quand on parle d'élargissement de l'Union européenne.
1: Après, il y a le deuxième pays qui est la Géorgie. En effet, le 14 décembre 2023, les chefs réunis en Conseil européen, les chefs d'État et de gouvernement de l'Union européenne ont décidé d'octroyer le statut de pays candidat à la Géorgie. Le processus est aujourd'hui gelé compte tenu des orientations politiques du parti au pouvoir depuis 2012, le parti Le Rêve géorgien, qui a de nouveau remporté les élections législatives d'octobre 2024. Il est accusé, ce parti, de fraude par l'opposition et le gouvernement avait déjà adopté plusieurs mesures controversées, dont une loi censée contrer les ingérences étrangères.
0: Et ce qu'il faut dire sur cette loi, en fait, c'est qu'elle est complètement calquée sur la loi russe. russe,
1: voilà.
0: Qui a permis d'interdire tous les médias indépendants qui pouvaient avoir des financements de l'Union européenne, de l'ONU, toutes les grandes ONG mondiales, etc. Et la Géorgie adopte la même chose. Et depuis ces élections en 2024, les Géorgiens sortent encore très régulièrement manifester dans la rue, même s'ils sont, ils font l'objet de violences policières et d'une répression qui est assez, assez forte. Et donc, dans tout ce contexte-là, très compliqué, l'Union européenne a gelé le processus d'adhésion de la Géorgie. Et on peut prendre comme exemple aussi la situation de la Turquie, où les négociations ont commencé il y a très longtemps, mais elles sont aussi gelées depuis assez longtemps.
1: La Macédoine du Nord, l'ouverture des chapitres avec la Macédoine du Nord est toujours conditionnée à un changement de la constitution auquel le gouvernement macédonien n'est pas pour le moment favorable.
0: Oui, c'est des demandes qui viennent principalement de la Bulgarie, puisque la Bulgarie demande que la langue macédonienne ne soit pas reconnue comme une langue officielle de l'Union européenne, mais comme un dialecte du bulgare. Sauf que les Macédoniens ne veulent pas en entendre parler, donc c'est un petit peu compliqué. C'est une étape de plus sur le chemin semé d'embûches de la Macédoine vers l'Union européenne, puisque la Macédoine du Nord a dû changer son nom.
1: Déjà le nom.
0: Le nom du pays.
1: Qui est un geste quand même très fort.
0: Voilà, ouais. c'est pas rien. Mm. Donc ça montre aussi à quel point ils ont envie de rejoindre l'Union européenne, puisque changer son nom, c'est quand même pas rien. Et ils ont dû changer leur nom, puisque la Grèce n'acceptait pas que ce pays s'appelle Macédoine, puisque la Macédoine est une région grecque. Donc sur le nord de la Grèce, c'est dans cette région-là qu'on trouve la ville de Thessalonique, par exemple.
1: Passons à la Moldavie.
0: Et pour terminer, du coup, oui, ils ont donc changé le nom d'ancienne République yougoslave de Macédoine à Macédoine du Nord. C'était il y a quelques années. Et on continue, du coup, oui, avec la Moldavie.
1: Alors, où on en est la Moldavie? En juin 2026, l'Union européenne et la Moldavie ouvrent le premier groupe de chapitres de négociations consacrés aux fondamentaux, l'état de droit, les droits fondamentaux, les institutions démocratiques, l'administration public et les critères économiques. Et après, il y a un autre chapitre aussi, un mois plus tard, le 14 juillet 2026, le groupe des chapitres numéro 6, voilà, relations extérieures, qui est également ouvert. Et la Moldavie souhaite conclure les négociations d'ici à la fin de 2028. Et la Commission juge cet objectif crédible, mais ambitieux, et appelle le pays à maintenir le rythme des réformes.
0: Oui, c'est très ambitieux. On espère qu'ils pourront arriver à conclure les négociations dans 2 ans. Mais ce serait du coup parmi les négociations les plus courtes de l'histoire du processus d'élargissement. Et on passe maintenant au Monténégro, avec la Commission européenne qui juge que le Monténégro est l'État le plus avancé dans le processus d'adhésion, puisque c'est ce pays-là qui a fini le plus de négociations, le plus de sujets de négociations. Et donc Podgorica, la capitale, souhaite conclure les négociations cette année. Et ils visent d'ailleurs même, ils ont inscrit dans la loi au Monténégro l'objectif de rentrer dans l'Union européenne d'ici 2028. Donc c'est pareil, c'est demain. Et l'Union européenne a créé en avril de cette année un groupe de travail chargé de préparer le traité d'adhésion du Monténégro. Donc vraiment, les choses commencent à bouger et on peut imaginer une adhésion du Monténégro bientôt.
1: Donc parmi les pays des Balkans, c'est l'Albanie et le Monténégro qui avancent plus vite.
0: Oui, et le Monténégro même plus vite que l'Albanie. Et on peut imaginer que les deux pays rentrent séparément, mais ce sera probablement plus simple de faire rentrer les deux d'un coup. On pourrait faire un seul traité d'adhésion pour les deux pays. Ça simplifierait très probablement les choses. Et si on passe maintenant à la Serbie.
1: Oui, alors... L'exécutif européen, en effet, s'inquiète d'une rhétorique anti-européenne et d'une forte polarisation de la société en Serbie dans le contexte des manifestations de masse qui ont lieu dans tout le pays depuis novembre 2024. Le rapport de la Commission européenne invite Belgrade à réaligner sa politique étrangère sur celle de l'Union européenne, soulignant les liens du pays avec la Russie.
0: Oui, donc on est encore sur fond de guerre en Ukraine. Ça ne s'arrange pas pour la Serbie. Et concernant la Turquie, donc on est, comme on le disait, toujours sur une situation qui est complètement gelée. Et même depuis 2019, ça ne fait qu'empirer. Et le Conseil de l'Union européenne a noté que la Turquie continue de s'éloigner un peu plus encore de l'Union européenne et que les négociations d'adhésion avec la Turquie sont par conséquent au point mort. Donc, voilà, affaire à suivre et on verra comment ça évolue. Et donc pour le dernier candidat officiel, l'Ukraine.
1: Alors le gouvernement ukrainien, il affiche toujours l'objectif de clôturer les négociations d'adhésion d'ici à la fin de l'année 2028.
0: Et donc si l'Ukraine finit en 2028, on peut imaginer qu'elle pourrait rentrer dans les 1, 2, 3 ans qui suivent. Donc on est avec le Monténégro, l'Albanie, la Moldavie et l'Ukraine qui sont dans les starting blocks pour rejoindre l'Union européenne. Et on termine cette partie sur l'élargissement avec l'Arménie. Du coup, on en a parlé dans notre dernière émission de la saison précédente. On a parlé des élections législatives arméniennes avec la victoire des pro-européens, avec le Premier ministre Nikol Pachinian qui a été reconduit après les élections de juin. Et il a annoncé fin août l'imminence d'un dépôt de demande d'adhésion à l'Union européenne de l'Arménie. Donc c'est vraiment le chemin à suivre pour se rapprocher de l'Union européenne. Et suite à cette annonce, la Russie a menacé l'Arménie, je cite, d'un scénario ukrainien. Donc voilà, ça en dit très très long sur les raisons aussi de l'invasion russe de l'Ukraine, hein, où on nous a vendu tout l'aspect de dénazifier l'Ukraine, en prétendant que l'Ukraine serait nazie, or elle ne l'est pas. Donc on voit vraiment que c'est juste la Russie qui refuse qu'un de ses voisins se rapproche de l'Union européenne et cherche à tout faire pour l'en empêcher. Et donc dans cette lignée-là, la Russie a adopté des sanctions contre l'Arménie, notamment l'interdiction de l'importation des denrées agricoles arméniennes, ce qui risque de complètement asphyxier toute l'agriculture arménienne. Donc j'espère, à titre individuel et personnel, mais je pense partagé avec Ardiana, que l'Union européenne va pouvoir compenser les sanctions russes envers l'agriculture arménienne.
1: Bien, juste pour nos auditeurs, je redis encore une fois qu'ils peuvent écouter notre émission du mois de septembre 2025 sur le processus d'élargissement avec notre invitée qui est doctorante, Tibisay.
0: Docteur même,
1: elle a fini sa thèse, Tibisay Guevara Brown, notre émission du mois de septembre 2025. Elle est spécialiste du processus d'élargissement et si vous voulez comprendre mieux les leviers de ce processus, vous pouviez très bien se référer à cette émission que vous la trouvez, vous la réécoutez en podcast sur le site de Radio BLV et même sur les plateformes sur vos plateformes d'écoute préférées.
0: Ouais. Et on continue donc l'émission avec notre deuxième pause musicale et nous restons en Arménie qui le 21 septembre commémore le référendum de 1991 où la population a voté à une écrasante majorité pour la sortie de l'URSS dans le contexte de dislocation et d'effondrement de ce pays. Et donc des concerts, des festivals culturels, des feux d'artifice marquent l'événement, souvent accompagnés de célébrations sur la place de la République à Erevan, la capitale.
1: Bien, et Mathieu a choisi aujourd'hui pour vous une chanson qui est interprétée par Seda Aznavour, accompagnée de son père, Charles Aznavour, qui s'intitule « Je ne connais pas tes mérites ». Dois dire le titre en arménien, c'est un peu compliqué. Je vais y réussir. « Yesku rimetn tchmim » qui dit « Donc, je ne connais pas tes mérites, Seda Aznavour, accompagné de Charles Aznavour ».

0: Et donc c'était Yes Kutimet Chimkidi, pardon pour ma prononciation hasardeuse de l'arménien, Je ne connais pas tes mérites, interprété par Seda Aznavour, accompagné de son père Charles Aznavour. Vous
1: Bien.
0: Êtes toujours sur Radio BLV.
1: On avait toute l'âme arménienne dans le studio.
0: C'est ça, vous êtes toujours sur Radio BLV 93.6 dans l'émission L'Europe du côté de chez nous. Et on continue notre émission avec un sujet qui respecte parfaitement la libre circulation, même si on préférait qu'il ne le fasse pas, qui ne connaît aucune frontière et qui réussit presque à mettre toute l'Europe d'accord, le réchauffement climatique, avec des sommets atteints au cours de tout l'été en Europe de l'Ouest, en Europe du Sud, en Europe du Central et en Europe de l'Est.
1: Oui, on n'a pas encore terminé nos soupirs avoir assez de cette chaleur.
0: Oui, parce que au jour où on enregistre cette émission, là, ça fait 24 heures qu'on n'est plus en vigilance orange canicule et on n'en peut plus.
1: C'est ça.
0: On n'en peut plus.
1: On a eu trois vagues de chaleur majeures qui se sont succédées dès la fin du printemps et une quatrième vague de chaleur qui a touché la péninsule ibérique et le sud de la France, y compris la Drôme et l'Ardèche, début septembre. Donc, des records de tout ordre se sont succédés, étendue géographique des canicules, températures maximales et sécheresse des sols, rivières et fleuves à sec, canicules marines aussi.
0: Oui, il n'y a pas assez de superlatifs pour parler de cet été et on a eu des anomalies de température qui allaient jusqu'à 14 degrés de plus que les normales, enfin, ce qui est juste complètement énorme.
1: Ouais.
0: Et on n'avait jamais atteint des tels niveaux.
1: Ouais.
0: On a été
1: témoin de la baisse du niveau aussi des fleuves européens.
0: Oui, et qui ont mis en péril aussi la production d'électricité dans plusieurs pays. En Hongrie, par exemple, le niveau historiquement bas du Danube a contraint à l'arrêt la seule centrale nucléaire du pays, qui produit environ la moitié de l'électricité consommée en Hongrie. Et en fait, cette centrale a été construite par les ingénieurs soviétiques à l'époque. Et quand ils ont conçu le système de refroidissement, les pompes, ils les ont prévues pour être au niveau théorique le plus bas possible du Danube pouvoir pomper quand même de l'eau dedans.
1: Et la sécheresse a encore...
0: Le niveau était encore plus bas que le niveau plus bas théorique prévu à l'époque. Donc voilà, ça nous donne une belle idée. Et le gouvernement hongrois s'est retrouvé à devoir demander à la population de ne pas regarder la télévision, de ne pas allumer la lumière, de ne pas utiliser d'électricité en fait à plusieurs moments de la journée pour que le réseau électrique puisse tenir. Donc c'est aussi ça, le changement climatique.
1: Oui, la sécheresse a aussi touché l'agriculture avec une baisse à prévoir des rendements agricoles et hausse des prix de l'alimentation.
0: Oui, l'inflation va très probablement repartir là à l'automne, portée par les prix de l'alimentation puisque les récoltes de céréales, de fruits, de légumes vont être moins importantes, avec quand même un point positif à souligner. Avec les très fortes chaleurs, les rendements d'olives devraient être exceptionnel cette année. Donc peut-être que le prix de l'huile d'olive va baisser, mais bon, c'est une bien maigre bonne nouvelle parmi tout ça.
1: Oui, donc c'est vrai que la sécheresse affecte aussi notre santé et plus largement donc la capacité de nos territoires à vivre et à produire durablement. Et
0: oui.
1: Tous ces exemples nous montrent l'urgence d'agir et de réagir à la crise climatique. Et la Commission européenne ne doit pas diminuer son enveloppe de la politique de la cohésion.
0: Oui, c'est vraiment un gros enjeu de maintenir les financements pour qu'on puisse continuer et surtout que là, la France risque de rentrer en récession à cause justement des très fortes chaleurs de cet été. Donc on a vraiment un gros enjeu là-dessus.
1: C'est ça, il faut investir pour accélérer la transition environnementale et énergétique et investir dans des modèles robustes n'est pas une dépense que l'Union européenne peut repousser. Chaque euro consacré au changement climatique, en effet, permettra d'éviter les coûts élevés de demain.
0: Exactement. Et après, donc, le climat, un autre sujet brûlant et qui, on l'espère, viendra répondre en partie à cette crise climatique, la question des sous. Qui va payer quoi, quand, comment, où et pourquoi faire. Bienvenue dans les négociations du budget européen. 27 pays, des priorités différentes et qui potentiellement vont changer au cours des négociations avec des changements de gouvernement à prévoir dans plusieurs États membres et une enveloppe à se partager.
1: Bien, l'enveloppe, c'est pour l'année, pour la période 2028-2034. Elle est beaucoup plus, elle est plus fournie. C'est un plan à 2 milliards d'euros.
0: 2 000 milliards d'euros.
1: 2 000 milliards d'euros, oui, qui représente une augmentation notable par rapport à 1 200 milliards d'euros pour la période 2021-2027. Normalement, les États membres vont consacrer au budget de l'Union européenne un petit peu, vont mettre un pourcentage un peu plus élevé. C'est-à-dire que la part du revenu national brut qu'ils consacraient à l'Union européenne passerait de 1,13 qu'elle est actuellement à 1,15% à partir de 2028.
0: Donc oui, la Commission veut un budget qui soit plus important, mais qui soit aussi plus simple et plus flexible, avec l'idée de mieux coordonner le niveau européen, national, régional et local, avec plus de partenariats entre ces différents échelons. Et donc on a vraiment eu une idée de financer
1: alors, qu'est-ce
0: davantage.
1: Qu'est-ce qui va changer ? Oui, parce qu'il y avait la politique agricole, la politique de cohésion, elles seront regroupées dans ce qu'on appelle des plans de partenariats nationaux et régionaux.
0: Alors
1: ce
0: oui,
1: qui
0: dans le cadre
1: 40%, hein,
0: exactement dans le cadre d'un gros programme de financement qui regrouperait différentes politiques actuelles, mais cette restructuration n'est pas encore actée puisque le Parlement européen freine des quatre fers, ils veulent pas entendre parler de ça, donc c'est un petit peu compliqué. Mais l'idée de la Commission, c'est de tout regrouper dans un seul financement avec des seuils obligatoires pour les États et donc d'allouer tant à une politique agricole, d'allouer tant à une politique sur le développement régional, etc. Et ensuite, c'est les États et les régions qui s'arrangent et qui font leur petite popote interne. Donc c'est comme ça que ça se passerait. Donc on est encore en pleine négociation, mais
1: il n'est pas encore acté.
0: Rien n'est encore acté, mais si vous souhaitez vous informer davantage sur les négociations de ce prochain budget, vous retrouverez des informations sur les sites du Parlement européen et de la Commission européenne et sur lesquels vous pourrez aussi donner votre avis sur ces négociations-là et sur les sujets que vous estimez être les plus importants dans ces budgets européens à venir.
1: Oui, il va juste introduire des ressources propres. La Commission européenne pense aussi introduire des ressources propres.
0: Hein, oui, des ressources propres, en fait, c'est directement de l'argent qui est perçu par l'Union européenne et qui transite pas par les États. Donc, ce serait une manière aussi de financer mieux le budget européen. On continue avec la défense européenne qui va avoir un meilleur financement avec des prêts qui ont été annoncés, un prêt de 150 milliards effectué par l'Union européenne pour les États membres et un prêt de 90 milliards pour l'Ukraine. Et donc tous ces financements-là visent à permettre aux États de financer leurs armées et de pouvoir financer leur défense. Donc l'idée, ça va être de pouvoir dépenser cet argent, notamment dans les entreprises européennes, pour faire tourner l'économie européenne et renforcer tout ce domaine-là pour être le plus indépendant possible dans un contexte où nos alliés les plus proches, à savoir les États-Unis, justement ont tendance à prendre le large et à aller draguer un petit peu la Russie, ce qui peut poser quelques problèmes. Et tant qu'on parle de cette relation Union européenne-États-Unis,
1: elle a pris
0: un petit peu du plomb dans l'aile. Ouais.
1: C'est ça. Et ce n'est pas le réchauffement climatique, hein, c'est, on a un coup de chaud, mais c'est les relations Europe-États-Unis, parce que Donald Trump continue sa politique de la terre brûlée dans les relations Europe-européenne-États-unienne. Il a déclaré le jeudi 3 septembre qu'il allait demander aux pays européens de rembourser aux États-Unis l'aide militaire fournie à l'Ukraine par son prédécesseur Joe Biden. En termes de soutien militaire, en effet, les États-Unis sont longtemps restés devant l'Europe. Mais si l'aide totale de l'Europe était déjà supérieure en comptant l'aide financière et humanitaire, les Américains restaient les premiers pourvoyeurs d'armes. Mais cette source, c'est fortement tari depuis le retour de Donald Trump au pouvoir. Et en effet, l'aide états-unienne a bénéficié aux États-Unis puisque les sommes avec lesquelles on a fourni de l'armement à l'Ukraine ont permis de faire tourner l'industrie de l'armement des États-Unis pour armer en effet l'Ukraine. Cela revient à payer l'industrie de l'armement des États-Unis par les Européens. peu de chance hein, que cela se concrétise.
0: Oui, et puis on marche complètement sur la tête, puisque c'était de l'aide qui était apportée par un État à un autre, avec des conditions qui étaient établies. Les États-Unis viennent demander à d'autres États de venir rembourser cette aide qui a été donnée à un autre État. Enfin, on marche complètement sur la tête. Et ça nous donne, je trouve, une bonne idée aussi de quelle est la politique étrangère des États-Unis. Clairement, c'est d'affaiblir les Européens, d'affaiblir l'Union européenne et pour que la Russie puisse gagner sur les différentes revendications qu'elle peut avoir. Donc voilà, ça nous donne une bonne idée. Et donc, pour terminer, deux derniers sujets même qu'on va traiter un petit peu rapidement avant une dernière pause musicale. Donc le 16 septembre aura eu lieu le discours sur l'état de l'Union européenne qui est un discours annuel prononcé par la présidente de la Commission européenne devant le Parlement européen. Et c'est un discours au cours duquel, en fait, elle vient expliquer où est-ce que l'Union européenne en est, des nouvelles politiques qui sont mises en œuvre, de qu'est-ce qui va être fait dans l'année qui s'ouvre et quelles seront les priorités, etc.
1: Il est déjà prononcé ce discours.
0: Alors, mais au moment où vous entendrez l'émission, il aura déjà été prononcé. Notre boule de cristal ne nous permet pas, le jour de l'enregistrement, de savoir ce qu'elle aura raconté. Donc, on vous invite à vous renseigner directement dessus. Et enfin, notre dernier sujet du jour, et pas des moindres, on a eu des élections locales en Allemagne dans le Länder de Saxe-Anhalt. Et donc, quel a été le résultat, Diana ?
1: Oui, un véritable séisme politique en Allemagne et aussi pour l'Europe, puisque c'est le parti de l'extrême droite, l'AfD, qui a remporté près de 44% des suffrages. Un score historique, en effet, de très loin. La première pour cette force politique de loin, elle est la première force politique du Land. Et pour la première fois, elle, avec ce pourcentage, elle peut prendre, elle peut maintenant gouverner le Land.
0: Alors, elle pourrait gouverner le Land, oui. Alors, il y a encore plein de difficultés internes.
1: Il n'a pas obtenu la majorité absolue, heureusement.
0: Ouais. Voilà, ils ont une majorité relative et donc ils ne sont pas sûrs de pouvoir gouverner seuls. Et donc, il reste à ce jour plusieurs options, soit une coalition qui arrive à se monter, sauf que tous les autres partis ont annoncé qu'ils ne gouverneraient pas avec l'AfD. Un gouvernement minoritaire de l'AfD, et donc il devrait négocier tous les textes, comme ce qu'on a en France depuis plusieurs années, où le gouvernement doit négocier avec les autres forces politiques. Et la dernière option, c'est d'avoir des nouvelles élections dans ce Land, et donc d'avoir le Parlement régional qui se dissout tout seul et qui décide de rappeler les citoyens aux urnes.
1: Pourquoi un tel succès de ce parti de l'extrême droite ?
0: L'AfD en Allemagne, en fait, arrive à venir cristalliser le sentiment de nostalgie par rapport à la RDA, la République démocratique allemande, le gouvernement communiste d'Allemagne de l'Est, où en fait, depuis la chute de la RDA, la vie quotidienne en Allemagne de l'Est ne s'est pas particulièrement améliorée, et même sur certains aspects, il y a moins d'accompagnement par l'État, il y a moins d'aide sociale, et donc les Allemands de l'Est sont très nombreux à le vivre comme un recul, et les partis politiques traditionnels promettaient d'améliorer la situation, or pas grand-chose, voire rien du tout ne s'est amélioré pour eux, et donc ils se tournent vers un parti qui leur promet la lune, finalement.
1: Oui.
0: Ce succès de l'AfD, en particulier en Allemagne de l'Est.
1: Bien, mais c'est un résultat qui pose une question majeure aussi pour l'Allemagne et pour l'Europe aussi. Jusqu'où la poussée de l'extrême droite peut-elle aller ? Et l'Allemagne, il ne faut pas oublier, l'Allemagne reste le moteur politique et économique de l'Union européenne. Et si son paysage politique se déplace fortement vers la droite, c'est aussi l'équilibre politique de toute l'Europe qui pourrait être affecté.
0: Oui, et puis on continuera de couvrir ce sujet de la montée de l'extrême droite en Europe au cours de cette année, et avec notamment la perspective de l'élection présidentielle 2027 en France, et en espérant très très fort que le résultat ne soit pas le même qu'en Saxe-Anhalt. Mais donc avant de terminer cette émission, je voulais vous proposer une dernière pause musicale en passant par Malte. Malte, qui a plusieurs fêtes nationales au cours de l'année, et dont le 21 septembre, puisque le 21 septembre, c'est la date de l'indépendance de l'archipel, puisque la reine d'Angleterre avait accordé à Malte son autonomie au sein du Commonwealth en 1964, tout en demeurant la chef de l'État. Et depuis 1974, Malte est devenue une république au sein du Commonwealth. Et donc, on va écouter la chanson de la chanteuse maltaise Destiny, chanson qui s'appelle, en français, hein, c'est le vrai titre, qui s'appelle « Je me casse ».

0: Et donc, c'était la chanteuse maltaise Destiny avec son titre Je me casse, qui nous a bien plu dans le studio.
1: Bien,
0: On
1: bravo
0: peut
1: pour
0: danser.
1: ces choix musicaux. Mathieu, la colonne sonore, elle a été parfaite aujourd'hui dans l'émission.
0: Merci beaucoup. Et donc, on vous le rappelle, on proposera un nouveau format dans l'Europe du côté de chez nous, qu'on va probablement appeler l'Europe dans nos oreilles.
1: Vous voyez que c'est bien parti, là.
0: Mais du coup, on vous invite, si vous le souhaitez, à nous faire des propositions de chansons européennes qu'on remettra dans leur contexte historique, social, économique, culturel.
1: Dans le contexte de leur création aussi.
0: Voilà, de leur création, et expliquer du coup la genèse de cette chanson-là, le style musical, un petit peu tout ça. Donc, j'ai prévu de me faire pas mal de recherches là-dessus. Donc, n'hésitez pas, s'il y a des chansons que vous aimez bien et que vous voulez qu'on passe dans l'émission, envoyez-les-nous.
1: Donc, ils peuvent écrire où, les auditeurs ?
0: Donc, vous pouvez nous envoyer un mail, par mail, sur le contact de la Maison de l'Europe. Vous pouvez nous contacter sur les réseaux sociaux, notamment sur Instagram, @europedirect2607, ou par téléphone aussi. Voilà, vous avez toutes les informations aussi sur notre site internet, donc pour nous contacter.
1: Bien, mais on arrive déjà au terme de notre émission. On avait pas mal de choses à dire aujourd'hui, à se dire aujourd'hui.
0: On a parlé de climat, de budget européen, des relations Union européenne-États-Unis, de l'élargissement, des élections en Allemagne, etc.
1: Nouveau format de notre émission.
0: Et du nouveau format.
1: L'Europe dans nos oreilles.
0: Et donc, on vous donne rendez-vous, chères auditrices, chers auditeurs, au mois d'octobre pour notre prochaine émission, lors de laquelle vous rencontrerez nos nouveaux volontaires qui commenceront fin septembre leur mission à la Maison de l'Europe avec Cihangir, qui est un jeune Turc, et Inès, qui est une jeune Française, et qui seront avec nous pour toute la saison.
1: Bien, on vous donne rendez-vous au mois d'octobre pour une nouvelle émission, l'Europe du côté de chez nous.
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0: 7h41 sur RFI.
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1: L'heure du grand journal du soir. Bonsoir Christophe Pagé.
3: Bonsoir Romain, bonsoir à toutes et à tous.
1: Et à la une ce soir, l'Assemblée Générale de l'ONU à New York.
3: Oui, elle commence demain, mais le président américain n'a pas permis à tout le monde de venir. Nous verrons avec notre envoyé spécial sur place si cet AG s'annonce difficile et ce qu'il faut attendre de Donald Trump lors de cette semaine de discours et d'entretien. C'est le dossier de ce 20h. On fera aussi le point sur les nouvelles déconvenues électorales du chancelier allemand Friedrich Merz ce week-end. Friedrich Merz qui a insisté aujourd'hui, il maintient son gouvernement avec les sociaux-démocrates.
1: On sera également en France, on va prendre des nouvelles de l'ancienne ministre Rachida Dati car son procès continue.
3: Oui, procès pour corruption et trafic d'influence et ce lundi, l'ancienne ministre de la Justice a été mise en difficulté par les questions de la présidente, nous dira Baptiste Coulon, nous le rejoindrons au tribunal judiciaire de Paris. Et puis on s'intéressera à la stratégie arctique de la Commission européenne. Elle compte maintenir son appel à un moratoire sur le développement de nouveaux gisements d'hydrocarbures dans cette région arctique, et ce malgré des problèmes d'approvisionnement dus au blocage du détroit d'Ormuz.
1: Après ce grand journal du soir, retour à Ceuta. Quelle situation ? On est près de 2 mois après cet afflux massif en 2 jours, afflux massif de 70 000 migrants dans l'enclave espagnole. Nous appellerons Agnès Rotivel du quotidien français La Croix qui rentre d'une mission sur place. Mais pour débuter donc, eh bien, ce rendez-vous diplomatique de l'année, l'Assemblée générale des Nations Unies.
3: Oui, la 81e session débute ce mardi à New York, comme d'habitude. Et alors que les Nations Unies sont en crise, une crise dont on va parler avec notre envoyé spécial à New York, Julien Chavanne. Bonsoir Julien, vous êtes en direct avec nous. Un des signes de cette crise, c'est que si des dirigeants du monde entier sont en train d'arriver à New York, à cet AG, eh bien, tous ceux qu'ils voulaient n'ont pas pu venir.
4: Oui, c'est exactement ça. Donald Trump s'assoit sur les règles internationales. Il fait ce qui lui plaît. Il n'a pas donné de visa au président de l'autorité palestinienne pour la 2e année consécutive. Pas de visa non plus pour le président de la République démocratique du Congo. Alors que Benjamin Netanyahou, le premier ministre israélien, lui, sera bien à New York cette semaine, malgré le mandat d'arrêt lancé contre lui par la CPI pour crimes de guerre et crimes contre l'humanité. Le président iranien sera aussi à l'ONU, même si une partie de sa délégation a duré rester à Téhéran, faute là encore de visa. Les mots de Massoud Pezeshkian, ces entretiens seront suivis de près 7 mois après le début de l'offensive américaine et sans porte de sortie pour débloquer le détroit d'Ormuz.
3: Est-ce que cette AG s'annonce encore plus difficile que la précédente ?
4: C'est le sentiment qui domine. D'année en année, ça va de plus en plus mal. L'ONU manque d'argent et de légitimité. Et la déclaration de l'État de Palestine n'a rien changé pour les Palestiniens. La guerre en Ukraine dure depuis plus de 4 ans, celle du Soudan depuis 3 ans. Et voilà que l'intelligence artificielle devient un sujet d'inquiétude. Alors la France, qui préside ce mois-ci le Conseil de sécurité, va essayer de mobiliser sur ces sujets. Emmanuel Macron, qui est arrivé à New York, en parlera dès ce soir avec Donald Trump. L'occasion, je cite, d'orienter le président américain vers les bonnes décisions, notamment pour l'Ukraine, c'est ce qu'affirme en tout cas l'Élysée.
3: Alors on l'entend derrière vous, il y a beaucoup de voix, hein. Pour autant Donald Trump ne va pas s'envoler, il sera bien là, est-ce que tout va tourner autour de lui ?
4: En partie oui, hein, même s'il est affaibli par la crise à rallonge avec l'Iran, un boulet qu'il va traîner ici devant la communauté internationale. Le président américain n'aime pas les Nations Unies et il n'a pas changé, mais il ne pas changé d'avis, mais il ne vient pas pour rien non plus. Hein. Il va signer ce mardi un accord sur le Groenland avec les autorités groenlandaises et le Danemark. Et il peut toujours se passer des choses lors de son tête-à-tête prévu ce mardi aussi avec le président ukrainien.
3: Merci Julien Chavanne en direct de New York, cette ville venteuse. On entend.
1: En Allemagne, là aussi, il y a eu du vent. Le vent a soufflé fort sur les élections le week-end dernier avec des revers pour la CDU du chancelier face à l'extrême droite et à l'extrême gauche.
3: Oui, au Mecklembourg-Poméranie-Occidentale, la CDU a été éliminée de l'Assemblée. C'est une première dans un État régional depuis 1945. Et l'AfD, l'extrême droite, est arrivée en tête. À Berlin, c'est la gauche radicale Die Linke qui devance la CDU et l'AfD, là encore, est en forte progression. Mais ce lundi, Friedrich Merz a promis de maintenir son gouvernement avec les sociaux-démocrates. Il en va de l'avenir démocratique de l'Allemagne, a insisté le chancelier, alors que les spéculations se multiplient sur son avenir à la tête du pays. À Berlin, Pascal Thibault.
5: Il y a encore quelques jours, on se demandait si Friedrich Merz survivrait aux élections du week-end dernier. Le chancelier a surpris dimanche soir en prenant la parole. Il a évoqué un désastre politique, mais affirmé que les réformes douloureuses en cours restaient nécessaires. Ce lundi, il s'est

0: répété ajoutant que personne ne l'avait remise en cause au sein des instances dirigeantes de la CDU.
1: Nous voulons poursuivre le processus de réforme, mais nous savons également que nous devons répondre aux peurs et aux inquiétudes de nos concitoyens.
0: Si le chancelier a voulu siffler la fin de la récréation, l'AFD, grande gagnante des élections, estime, elle, que Friedrich Merz ne tiendra pas jusqu'à la fin de l'année. La dirigeante du parti d'extrême droite, Alice Weidel, se veut la force dominante désormais à droite et propose ses services.
2: La CDU ne peut pas continuer ainsi. Nous sommes prêts pour une alliance. Nous devons d'urgence avoir des discussions pour sortir ce pays ensemble de la crise.
0: Friedrich Merz n'entend pas répondre à cette offre. Il a estimé que du maintien de son gouvernement dépendait l'avenir démocratique de l'Allemagne. Il lui reste à convaincre ses concitoyens alors que l'AFD atteint 30% dans les sondages. Friedrich Merz n'a rien annoncé de concret ce lundi. Pascal Thibault, Berlin RFI.
3: De Berlin à Moscou, à présent, autre élection d'ailleurs, les législatives en Russie, avec le parti de Vladimir Poutine, Russie Unie, qui remporte un nombre record de sièges à la Douma, le Parlement russe.
4: Oui, au moins 355 sur 450, sachant que le seul parti opposé à la guerre en Ukraine avait été écarté du scrutin. L'Union européenne parle de législatives n'ayant qu'un vernis de démocratie. À noter que ces législatives ont été, pour la première fois depuis le début de la guerre en Ukraine, organisées dans des territoires occupés par Moscou. Et ce lundi, 5 pays, Royaume-Uni, Canada, Australie, Nouvelle-Zélande et Norvège, ont accusé Moscou d'y avoir organisé un simulacre d'élection. C'est dans ce contexte qu'est rendu public ce lundi un rapport accusant la Russie de réprimer les opposants à la guerre et au pouvoir de Vladimir Poutine au-delà de ses frontières, en Asie centrale, dans le Caucase, mais aussi en Europe. Rapport rendu public devant le Conseil des droits de l'homme de l'ONU à Genève. Rapport selon lequel cette stratégie s'est accélérée à partir de l'invasion à grande échelle de l'Ukraine en 2022. Daniel Valo. In the past three years, I have described the rule of fear. Daniel Valo, qu'on va entendre dans un instant. Daniel Valo, bon, peut-être plus tard. En tout cas, sachez qu'aux États-Unis, trois médias ont saisi la justice contre Donald Trump. Le président américain a décidé vendredi d'interdire l'accès à la Maison-Blanche de CNN, MS Now et Politico. Il dit s'en prendre aux fausses informations, mais ce lundi, les trois médias ont engagé une procédure judiciaire soulignant que laisser faire ceci sans le contester menacerait la liberté de la presse et le droit du public à un journalisme indépendant. On passe, on repasse plus précisément à Russie Unie, aux élections en Russie, avec le parti de Vladimir Poutine qui a donc remporté un nombre record de sièges à la Douma. On parlait du Conseil des droits de l'homme de l'ONU à Genève avec ce rapport qui a été rendu public, qui accuse la Russie de réprimer les opposants à la guerre et au pouvoir de Poutine en dehors de ses frontières. Les détails, c'est avec Daniel Valo.
5: Durant trois années, la rapporteuse spéciale de l'ONU pour la Russie a détaillé le règne de la peur à l'intérieur des frontières russes. Mais cette fois, explique Mariana Katsarova, elle s'est penchée sur la façon dont la Russie a exporté ce règne de la peur, visant tous les ressortissants russes qui ont fui le pays ces dernières années.
6: Depuis le début de l'invasion à grande échelle de l'Ukraine, des centaines de milliers de personnes ont quitté la Russie. Une société civile en exil prend de l'ampleur et il en est de même pour les mécanismes mis en place pour la réprimer.
5: La traque des émigrés politiques fait partie des pratiques de l'État soviétique et russe depuis plus d'un siècle, rappelle Mariana Katsarova. Mais cette pratique a pris, selon elle, une ampleur nouvelle ces dernières années, touchant les opposants, les journalistes et les membres d'ONG, avec des méthodes allant de l'agression physique au harcèlement administratif.
6: La répression passe désormais par les mandats d'arrêt internationaux, les bases de données, les banques et les systèmes numériques. C'est une répression moins coûteuse, conçue pour échapper à toute identification.
5: Fuir la Russie ne signifie pas que l'on échappe à la répression, conclut Mariana Katsarova, qui affirme n'avoir reçu aucune réponse aux questions posées aux autorités russes. La rapporteuse spéciale de l'ONU réclame pour mieux protéger les personnes ciblées l'adoption d'une convention contraignante sur la répression transnationale.
3: Voilà, Daniel Valo du service international de RFI, 18h, bientôt 10 minutes en temps universel. C'est le grand journal du soir avec Christophe Paget. On va évoquer à présent, Christophe, l'Afghanistan, où trois personnes ont été tuées par des frappes de son voisin, le Pakistan.
4: Oui, c'est ce qu'affirment les talibans. Ça se serait passé dans un village de la province de Kunar, dans l'Est. La maison d'un civil aurait été complètement détruite par des avions de chasse. Côté pakistanais, on affirme avoir visé, je cite, des hubs terroristes le long de la frontière. Ce bombardement intervient en réponse à une attaque qui a eu lieu vendredi contre un quartier général de la police dans le nord du Pakistan. Bref, après trois mois d'accalmie, le conflit semble se réamorcer entre les deux voisins, sachant que les relations ne cessent de se tendre depuis le retour des talibans au pouvoir en 2021 avec toujours un groupe djihadiste au centre, le TPP, le TPP. Explication Nicolas Roca.
7: TTP, trois lettres au cœur du conflit entre Pakistan et Afghanistan, Terek et Taliban, Pakistan, les talibans pakistanais. Gilles Bokera, spécialiste de l'Asie du Sud et chercheur associé à la Fondation pour la Recherche Stratégique.
8: Les liens avec les talibans afghans sont anciens, qui remontent à la guerre en Afghanistan menée contre les forces de la coalition internationale, durant laquelle donc talibans afghans et pakistanais avaient fait cause commune finalement, et les uns trouvaient refuge sur le territoire de l'autre.
7: L'attentat sur un commissariat pakistanais ce vendredi a fait 31 morts et a été revendiqué par une branche locale du TTP. Pour Islamabad, Kaboul refuse de lutter contre les terroristes et les héberge même sur son sol.
8: Il est assez peu crédible que Kaboul ne puisse pas faire plus pour lutter contre les talibans pakistanais sur son territoire.
7: Les tentatives de médiation saoudienne et chinoise se sont révélées infructueuses et pour Gilles Bokera, difficile de croire à une accalmie durable.
8: Chaque fois qu'il y aura des attentats menés par les talibans pakistanais sur le sol pakistanais, on peut s'attendre à une réponse militaire pakistanaise, mais qui sera ciblée sur certains endroits.
7: Depuis le début de l'année, la mission de l'ONU en Afghanistan a recensé plus de 1100 morts civiles liées au conflit.
4: Nicolas Roca, en Corée du Sud, des militaires ont été condamnés à des peines allant jusqu'à 18 ans de prison. Ils étaient jugés pour leur rôle dans la déclaration de la loi martiale par le président sud-coréen, c'était en 2024. Président qui depuis a été condamné à la prison à perpétuité pour insurrection. Sur les 5 personnes condamnées aujourd'hui, la seule à avoir exprimé des regrets, c'est l'ancien chef du commandement des opérations spéciales de l'armée. Il écope de 9 ans de prison.
3: En France, le procès de l'ancienne ministre Rachida Dati se poursuit.
4: Oui, Rachida Dati, jugée en correctionnel pour corruption et trafic d'influence, elle est soupçonnée d'avoir été rémunérée par Renault Nissan pour faire du lobbying au Parlement européen en faveur du groupe automobile, ce que son mandat d'eurodéputé interdit. Rachida Dati se défend aujourd'hui en disant qu'elle a exercé comme avocate, un métier qui, selon la loi, est compatible avec son mandat d'élu européenne. On rejoint au tribunal judiciaire de Paris Baptiste Coulon. Bonsoir.
9: Bonsoir.
4: Ce lundi, Rachida Dati a été mise en difficulté par les questions de la présidente.
9: Oui, notamment lorsque la présidente l'interroge sur sa déclaration d'intérêt que chaque eurodéputé doit remplir. Problème, celle de Rachida Dati ne mentionne pas qu'elle est avocate, ni d'ailleurs sa rémunération, et notamment les 25 000 euros qu'elle perçoit tous les mois de Renault Nissan pour des conseils juridiques. Quand vous êtes avocat, vous ne pouvez pas déclarer les noms des clients, explique la prévenue qui se réfugie derrière le secret professionnel et rejette en bloc les soupçons d'irrégularité. Toutes mes déclarations sont régulières, rien n'a été fait en retard ou omis. Quant à ces trois questions sur le secteur de l'automobile qu'elle a posées dans l'hémicycle, élément à charge d'après l'accusation, Rachida Dati se justifie en revêtant ses habits d'eurodéputée fantôme, peu impliquée, qui ne faisait, dit-elle, que valider les questions rédigées par ses équipes. « Vous n'avez donc jamais eu de contact avec des membres de Renault au Parlement ?» l'interroge la présidente. « Jamais, jure-t-elle, ils n'avaient pas besoin de moi pour porter leur voix au sein des instances. Pas besoin de celle qu'ils gratifient pourtant d'un salaire à 5 chiffres. » C'est à s'y méprendre, mais la défense de Rachida Dati ressemble aujourd'hui à un fragile numéro d'équilibriste.
4: Merci Baptiste Coulon.
3: La justice toujours, cette fois au Royaume-Uni.
4: Oui, on va s'intéresser à une réforme qui doit permettre de traiter plus rapidement les affaires de viol et d'agression sexuelle. Car entre la mise en examen du suspect et la tenue d'un procès, il s'écoule en moyenne plus d'un an, 1 an et 2 mois. Résultat, de nombreuses victimes ne portent même pas plainte. Les associations demandaient donc une réforme depuis longtemps. Réforme que le gouvernement britannique vient donc d'annoncer à Londres. Emeline Vin.
10: Trois axes pour mieux traiter les affaires de viol et d'agression sexuelle. D'abord, un changement physique dans les tribunaux avec la mise en place de salles d'attente et d'entrées séparées afin que les victimes n'aient pas à croiser leur agresseur ailleurs que dans la salle d'audience. Elles auront aussi la possibilité de témoigner et d'assister au verdict à distance. Ensuite, chaque tribunal devra dédier une chambre aux affaires de viol et d'agression sexuelle. Pour l'instant, ces affaires sont listées sur des plannings dits flottants et sont régulièrement reportées pour faire de la place à d'autres procès. Une salle dédiée, c'est l'assurance d'une date fixe pour l'audience et possiblement la réduction du délai de traitement. Enfin, les forces de l'ordre et les fonctionnaires judiciaires seront mieux formés pour prendre en charge les victimes. Coût estimé de la réforme, un peu plus de 25 millions d'euros sur 2 ans. selon les associations, réduire les délais et rendre l'institution judiciaire plus bienveillante vis-à-vis des victimes.
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